0: migrants sont encore dans la ville autonome où la situation s'est dégradée et génère des tensions avec les habitants. Je suis pleinement solidaire de ces Houthis et de toutes les victimes, a déclaré le joueur français, mais je tenais également à faire un geste et à adresser une pensée à tous les migrants qui ont perdu la vie et qui vivent eux aussi dans des conditions difficiles. Fin de citation. Foot toujours, la commission de discipline de la Ligue de football professionnel a infligé une amende de 20 000 euros au président du LOSC, Olivier Létang. Celui-ci avait contesté la durée du temps additionnel lors de la réception du PSG le 28 août. Handball, le PSG a bien lancé sa saison de Ligue des Champions. Après le match nul arraché à Aalborg la semaine passée, les champions de France ont eu le dernier mot face à Zagreb sur leur parquet du stade Pierre de Coubertin. Ils se sont imposés 34-30 au terme d'un match qui aura longtemps été compliqué pour le club de la capitale. Volés dans une rencontre sans enjeu sportif, les Bleus ont conclu hier la phase de groupe de l'Euro par une défaite contre la Roumanie après avoir pu mener deux manches à rien. Malgré cette défaite, l'équipe de France termine à la première place du groupe D, deux points devant l'Allemagne, ce qui lui permettra de croiser le fer avec le Portugal ce dimanche à Sofia. C'est la fin de ce flash sport, une très bonne journée à toutes et à tous.
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1: Il est 3h.
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2: Bonsoir. Le ministre de l'Éducation nationale interdit aux candidats à la présidentielle de faire campagne dans les écoles. Un candidat ne fait pas le tour des classes pour faire campagne et parler aux élèves, a annoncé Edouard Geffray, qui a précisé qu'une circulaire allait être publiée aujourd'hui. La CGT Total Énergie a lancé un appel à la grève le 8 octobre pour l'emploi et les salaires sur tous les sites du groupe, notamment ses raffineries et certaines stations-service. Cet appel à la grève, lancé 3 semaines avant l'échéance, intervient dans un contexte de difficultés logistiques liées à la guerre au Moyen-Orient et au plafonnement par le groupe du prix des carburants dans ses stations-service, ce qui a provoqué une ruée des automobilistes. Exclu de la primaire à gauche, le député PS Philippe Brun accuse le Parti Socialiste de vouloir le tuer politiquement. Il dénonce des accusations calomnieuses de violence à son encontre. Le Rassemblement national a-t-il volontairement épargné l'un de ses députés malgré une série d'alertes internes pour détournement de fonds publics ? Marine Le Pen aurait été informée en effet dès janvier 2024 des dérives présumées du député José Borin, élu RN de l'Aisne. Le premier député non-voyant de la 5e République est actuellement visé par une enquête du déontologue de l'Assemblée nationale, déclenchée début septembre après des révélations du Canard enchaîné. Donald Trump menace de rompre les échanges commerciaux avec l'Union européenne en réaction à son projet de faire du Canada le premier pays membre associé de l'Union. Ce n'est pas la première fois qu'un statut de membre associé est évoqué avec un autre pays. En mai dernier, l'Allemagne avait proposé en effet que l'Ukraine en bénéficie. C'est la fin de ce flash, une bonne fin de journée à notre écoute.
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4: Bonjour, football Lyon s'est imposé 2-1 sur le terrain d'Anderlecht hier soir pour son entrée en lice en Ligue Europa. Les joueurs de Paulo Fonseca ont rapidement mené 2-0 après une vingtaine de minutes de jeu. Les Belges ont réduit le score à l'heure de jeu, ce qui a relancé le suspense. Par contre, le Stade Rennais n'a pas réussi à s'imposer sur la pelouse du Sturm Graz avec un score nul à vierge, 0 partout. Rennes ramène un point de son déplacement en Autriche, mais son manque d'efficacité l'a privé d'une victoire qui semblait à

0: sa portée. Kylian Mbappé fait l'objet de critiques en Espagne pour avoir refusé de porter entièrement un t-shirt de soutien à la population de Ceuta. Plusieurs milliers de migrants sont encore dans la ville autonome où la situation s'est dégradée et génère des tensions avec les habitants. « Je suis pleinement solidaire de Ceuta et de toutes les victimes », a déclaré le joueur français. « Mais je tenais également à faire un geste et à adresser une pensée à tous les migrants qui ont perdu la vie et qui vivent eux aussi dans des conditions difficiles ». Fin de citation. Foot toujours, la commission de discipline de la Ligue de football professionnel a infligé une amende de 20 000 euros au président du LOSC, Olivier Létang. Celui-ci avait contesté la durée du temps additionnel lors de la réception du PSG le 28 août. Handball, le PSG a bien lancé sa saison de Ligue des Champions. Après le match nul arraché à Aalborg la semaine passée, les champions de France ont eu le dernier mot face à Zagreb sur leur parquet du stade de Pierre de Coubertin. Ils se sont imposés 34-30 au terme d'un match qui aura longtemps été compliqué pour le club de la capitale. Volés dans une rencontre sans enjeu sportif, les Bleus ont conclu hier la phase de groupe de l'Euro par une défaite contre la Roumanie après avoir pu mener 2-0. Malgré cette défaite, l'équipe de France termine à la première place du groupe D, 2 points devant l'Allemagne, ce qui lui permettra de croiser le fer avec le Portugal ce dimanche à Sofia. C'est la fin de ce flash sport, une très bonne journée à toutes et à tous.
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1: Il est 4h.
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2: Bonsoir. Le ministre de l'Éducation nationale interdit aux candidats à la présidentielle de faire campagne dans les écoles. Un candidat ne fait pas le tour des classes pour faire campagne et parler aux élèves, a annoncé Édouard Geffray, qui a précisé qu'une circulaire allait être publiée aujourd'hui. La CGT Total Énergie a lancé un appel à la grève le 8 octobre pour l'emploi et les salaires sur tous les sites du groupe, notamment ses raffineries et certaines stations-service. Cet appel à la grève, lancé 3 semaines avant l'échéance, intervient dans un contexte de difficultés logistiques liées à la guerre au Moyen-Orient et au plafonnement par le groupe du prix des carburants dans ses stations-service, ce qui a provoqué une ruée des automobilistes. Exclu de la primaire à gauche, le député PS Philippe Brun accuse le Parti Socialiste de vouloir le tuer politiquement. Il dénonce des accusations calomnieuses de violence à son encontre. Le Rassemblement national a-t-il volontairement épargné l'un de ses députés malgré une série d'alertes internes pour détournement de fonds publics ? Marine Le Pen aurait été informée en effet dès janvier 2024 des dérives présumées du député José Borin, élu RN de l'Aisne. Le premier député non-voyant de la 5e République est actuellement visé par une enquête du déontologue de l'Assemblée nationale, déclenchée début septembre après des révélations du Canard enchaîné. Donald Trump menace de rompre les échanges commerciaux avec l'Union européenne en réaction à son projet de faire du Canada le premier pays membre associé de l'Union. Ce n'est pas la première fois qu'un statut de membre associé est évoqué avec un autre pays. En mai dernier, l'Allemagne avait proposé en effet que l'Ukraine en bénéficie. C'est la fin de ce flash. Une bonne fin de journée à notre écoute.

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3: Bonjour, football Lyon s'est imposé 2-1 sur le terrain d'Anderlecht hier soir pour son entrée en lice en Ligue Europa. Les joueurs de Paulo Fonseca ont rapidement mené 2-0 après une vingtaine de minutes de jeu. Les Belges ont réduit le score à l'heure de jeu, ce qui a relancé le suspense. Par contre, le Stade Rennais n'a pas réussi à s'imposer sur la pelouse du Sturm Graz avec un score nul à vierge, 0 partout. Rennes ramène un point de son déplacement en Autriche, mais son manque d'efficacité l'a privé d'une victoire qui semblait à sa portée. Kylian Mbappé fait l'objet de critiques en Espagne pour avoir refusé de porter entièrement un t-shirt de soutien à la population de Ceuta. Plusieurs milliers de migrants sont encore dans la ville autonome où la situation s'est dégradée et génère des tensions avec les habitants. « Je suis pleinement solidaire de Ceuta et de toutes les victimes », a déclaré le joueur français. « Mais je tenais également à faire un geste et à adresser une pensée à tous les migrants qui ont perdu la vie et qui vivent eux aussi dans des conditions difficiles ». Fin de citation. Foot toujours, la commission de discipline de la Ligue de football professionnel a infligé une amende de 20 000 euros au président du LOSC, Olivier Létan. Celui-ci avait contesté la durée du temps additionnel lors de la réception du PSG le 28 août. Handball, le PSG a bien lancé sa saison de Ligue des Champions. Après le match nul arraché à Aalborg la semaine passée, les champions de France ont eu le dernier mot face à Zagreb sur leur parquet du stade de Pierre de Coubertin. Ils se sont imposés 34-30 au terme d'un match qui aura longtemps été compliqué pour le club de la capitale. Volés dans une rencontre sans enjeu sportif, les Bleus ont conclu hier la phase de groupe de l'Euro par une défaite contre la Roumanie après avoir pu mener 2 matchs à rien. Malgré cette défaite, l'équipe de France termine à la première place du groupe D, 2 points devant l'Allemagne, ce qui lui permettra de croiser

0: le faire avec le Portugal ce dimanche à Sofia. C'est la fin de ce Flash Sport, une très bonne journée à toutes et à tous.
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1: Il est 5 heures.
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2: Bonsoir. Le ministre de l'Éducation nationale interdit aux candidats à la présidentielle de faire campagne dans les écoles. Un candidat ne fait pas le tour des classes pour faire campagne et parle aux élèves, a annoncé Édouard Geffray, qui a précisé qu'une circulaire allait être publiée aujourd'hui. La CGT Total Energy a lancé un appel à la grève le 8 octobre pour l'emploi et les salaires sur tous les sites du groupe, notamment ses raffineries et certaines stations-service. Cet appel à la grève, lancé 3 semaines avant l'échéance, intervient dans un contexte de difficultés logistiques liées à la guerre au Moyen-Orient et au plafonnement par le groupe du prix des carburants dans ses stations-service, ce qui a provoqué une ruée des automobilistes. Exclu de la primaire à gauche, le député PS Philippe Brun accuse le Parti Socialiste de vouloir le tuer politiquement. Il dénonce des accusations calomnieuses de violence à son encontre. Le Rassemblement National a-t-il volontairement épargné l'un de ses députés malgré une série d'alertes internes pour détournement de fonds publics ? Marine Le Pen aurait été informée en effet dès janvier 2024 des dérives présumées du député José Borin et l'URN de l'Aisne. Le premier député non-voyant de la 5e République est actuellement visé par une enquête du déontologue de l'Assemblée nationale, déclenchée début septembre après des révélations du Canard enchaîné. Donald Trump menace de rompre les échanges commerciaux avec l'Union européenne en réaction à son projet de faire du Canada le premier pays membre associé de l'Union. Ce n'est pas la première fois qu'un statut de membre associé est évoqué avec un autre pays. En mai dernier, l'Allemagne avait proposé en effet que l'Ukraine en bénéficie. C'est la fin de ce flash. Une bonne fin de journée à notre écoute.

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3: Bonjour, football, Lyon s'est imposé 2-1 sur le terrain d'Anderlecht hier soir pour son entrée en lice en Ligue Europa. Les joueurs de Paulo Fonseca ont rapidement mené 2-0 après une vingtaine de minutes de jeu. Les Belges ont réduit le score à l'heure de jeu, ce qui a relancé le suspense. Par contre, le Stade Rennais n'a pas réussi à s'imposer sur la pelouse du Sturm Graz avec un score nul à vierge, 0 partout. Rennes ramène un point de son déplacement en Autriche, mais son manque d'efficacité l'a privé d'une victoire qui semblait à sa portée. Kylian Mbappé fait l'objet de critiques en Espagne pour avoir refusé de porter entièrement un t-shirt de soutien à la population de Ceuta. Plusieurs milliers de migrants sont encore dans la ville autonome où la situation s'est dégradée et génère des tensions avec les habitants. « Je suis pleinement solidaire de Ceuta et de toutes les victimes », a déclaré le joueur français. « Mais je tenais également à faire un geste et à adresser une pensée à tous les migrants qui ont perdu la vie et qui vivent eux aussi dans des conditions difficiles. » Fin de citation. Foot toujours, la commission de discipline de la Ligue de football professionnel a infligé une amende de 20 000 euros au président du LOSC, Olivier Létang. Celui-ci avait contesté la durée du temps additionnel lors de la réception du PSG le 28 août. Handball, le PSG a bien lancé sa saison de Ligue des Champions. Après le match nul arraché à Aalborg la semaine passée, les champions de France ont eu le dernier mot face à Zagreb sur leur parquet du stade de Pierre de Coubertin. Ils se sont imposés 34-30 au terme d'un match qui aura longtemps été compliqué pour le club de la capitale. Volés dans une rencontre sans enjeu sportif, les Bleus ont conclu hier la phase de groupe de l'Euro par une défaite contre la Roumanie après avoir pu mener 2-0. Malgré cette défaite, l'équipe de France termine à la première place du groupe D, 2 points devant l'Allemagne, ce qui lui permettra de croiser le fer avec le Portugal ce dimanche à Sofia. C'est la fin de ce flash sport, une très bonne journée à toutes et à tous.

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0: Sébastien Lecornu propose de geler le point d'indice des fonctionnaires dans son budget pour 2027, espérant ainsi récolter 2 milliards d'euros. Ce point d'indice concerne également les collectivités territoriales. Sébastien Lecornu a indiqué qu'il veut ouvrir des discussions avec les syndicats pour éviter que les fonctionnaires ayant les salaires les plus bas ne soient exposés à l'inflation. Une intersyndicale de la fonction publique a déjà appelé à une journée de mobilisation le 29 septembre. Le polémiste Dieudonné a été condamné par le tribunal correctionnel de Paris à 6 mois d'emprisonnement sous forme de détention à domicile avec bracelet électronique. Il a été reconnu coupable d'apologie du terrorisme et d'injures publiques envers le ministre de l'Intérieur, Laurent Nunez. Il a également été puni de 5000 euros d'amende et 3 ans d'inéligibilité. Il devra verser respectivement 1000 euros et 1 euro symbolique à l'Organisation juive européenne et Laurent Nunez. Un hommage national rendu ce vendredi à Anthony Berthom et Wilfried Schmitter, les deux sapeurs-pompiers professionnels morts le 21 juillet dernier à Mérignac. Il aura lieu à partir de 15h place des Quinconces à Bordeaux et sera ouvert au public. Lors de cet hommage présidé par le ministre de l'Intérieur Laurent Nunez, les deux adjudants recevront à titre posthume la Légion d'honneur et la médaille de la sécurité intérieure. Un chauffeur routier enfin a été condamné par le tribunal correctionnel d'Évreux à 5 ans de prison dont un ferme pour avoir tué un gendarme sur l'autoroute à 13 en 2022 dans l'Eure. L'homme regardait une série Netflix en conduisant. Il était poursuivi pour homicide involontaire et blessures involontaires. C'est la fin de ce flash, une très bonne journée à notre écoute.
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0: Bonjour, football olympique de Marseille démarré en Coupe d'Europe hier soir pour la première journée de la phase de Ligue Europa. L'OM se déplaçait sur la pelouse de Beşiktaş à Istanbul en Turquie. Les Fossés ont vécu une soirée cauchemardesque en s'inclinant lourdement 4-1. Un retour en Ligue Europa difficile pour les joueurs de Genesio qui recevront l'Olympiakos le mois prochain, le 15 octobre. Tennis, l'équipe de France de Coupe Davis a rendez-vous ce week-end à Québec pour affronter le Canada. L'enjeu est une phase en phase finale de la compétition disputée en novembre prochain à Bologne. En l'absence d'Arthur Fils qui a renoncé à ce rendez-vous afin de se préserver en vue de la fin de la saison et d'une potentielle participation aux ATP Finals, le capitaine des Bleus a dû revoir ses plans pour les dévoiler ce jeudi lors du tirage au sort. Il a décidé de titulariser Arthur Hinderknecht et Quentin Alice pour les deux premiers simples de cette rencontre face au Canada. Tennis, 3 ans après Varvara Gracheva, une nouvelle joueuse russe a décidé de représenter la France sur les courts. Anna Binkova est officiellement devenue française aux yeux du circuit WTA. La 94e mondiale est la nouvelle deuxième meilleure française au classement international derrière Diane Parry, 30e. La native de Moscou avait atteint le 34e rang mondial en 2023 et dispute actuellement le tournoi de Sao Paulo où elle est qualifiée pour un quart de finale contre l'Arménienne Alina Sharaeva. Le quintuple champion olympique de judo Teddy Riner de retour au Paris Saint-Germain. Il s'est engagé jusqu'en 2028. Âgé de 37 ans, le Guadeloupéen qui évolue dans la catégorie des 100 kg retrouve le club de la capitale après avoir porté ses couleurs jusqu'en 2025. Handball Ligue des Champions opposé au FC Barcelone, champion d'Europe en titre, Montpellier s'est incliné d'une longueur 27-28 jeudi soir au terme d'une rencontre accrochée à la Sud de France Arena. Dans le même temps, le futur adversaire des Montpellierains, Skanderborg, a tenu en échec le Dynamo Bucarest 25 partout. C'est la fin de ce flash sport, une très bonne journée à toutes et à tous.
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1: Bonjour, le Premier ministre Sébastien Lecornu propose de geler le point d'indice des fonctionnaires dans son budget pour 2027, espérant ainsi récolter 2 milliards d'euros. Ce point d'indice concerne également les collectivités territoriales. Sébastien Lecornu a indiqué qu'il veut ouvrir des discussions avec les syndicats pour éviter que les fonctionnaires ayant les salaires les plus bas ne soient exposés à l'inflation. Une intersyndicale de la fonction publique a déjà appelé à une journée de mobilisation le 29 septembre. Le polémiste Dieudonné a été condamné par le tribunal correctionnel de Paris à 6 mois d'emprisonnement sous forme de détention à domicile avec bracelet électronique. Il a été reconnu coupable d'apologie du terrorisme et d'injures publiques envers le ministre de l'Intérieur, Laurent Nunez. Il a également été puni de 5000 euros d'amende et 3 ans d'inéligibilité. Il devra verser respectivement 1000 euros et 1 euro symbolique à l'Organisation juive européenne et Laurent Nunez. Un hommage national rendu ce vendredi à Anthony Berthom et Wilfried Schmitter, les deux sapeurs-pompiers professionnels morts le 21 juillet dernier à Mérignac. Il aura lieu à partir de 15h place des Quinconces à Bordeaux et sera ouvert au public. Lors de cet hommage présidé par le ministre de l'Intérieur Laurent Nunez, les deux adjudants recevront à titre posthume la Légion d'honneur et la médaille de la sécurité intérieure. Un chauffeur routier enfin a été condamné par le tribunal correctionnel d'Évreux à 5 ans de prison dont un ferme pour avoir tué un gendarme sur l'autoroute à 13 ans 2022 dans l'Eure. L'homme regardait une série Netflix en conduisant. Il était poursuivi pour homicide involontaire et blessures involontaires. C'est la fin de ce flash, une très bonne journée à notre écoute.

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2: Bonjour, football, l'Olympique de Marseille démarré en Coupe d'Europe hier soir pour la première journée de la phase de Ligue Europa. L'OM se déplaçait sur la pelouse de Beşiktaş à Istanbul en Turquie. Les Fossés ont vécu une soirée cauchemardesque en s'inclinant lourdement 4-1. Un retour en Ligue Europa difficile pour les joueurs de Genesio qui recevront l'Olympiakos le mois prochain, le 15 octobre. Tennis, l'équipe de France de Coupe Davis a rendez-vous ce week-end à Québec pour affronter

0: C'est le Canada. L'enjeu est une phase en phase finale de la compétition disputée en novembre prochain à Bologne. En l'absence d'Arthur Fils qui a renoncé à ce rendez-vous afin de se préserver en vue de la fin de la saison et d'une potentielle participation aux ATP Finals, le capitaine des Bleus a dû revoir ses plans pour les dévoiler ce jeudi lors du tirage au sort. Il a décidé de titulariser Arthur Rinderknecht et Quentin Alice pour les deux premiers simples de cette rencontre face au Canada. Tennis, 3 ans après, Varvara Gracheva, une nouvelle joueuse russe, a décidé de représenter la France sur les courts. Anna Binkova est officiellement devenue française aux yeux du circuit WTA. La 94e mondiale est la nouvelle deuxième meilleure française au classement international derrière Diane Paris, 30e. La native de Moscou avait atteint le 34e rang mondial en 2023 et dispute actuellement le tournoi de Sao Paulo où elle est qualifiée pour un quart de finale contre l'arménienne Alina Sharaeva. Le quintuple champion olympique de judo Teddy Riner de retour au Paris Saint-Germain. Il s'est engagé jusqu'en 2028. Âgé de 37 ans, le Guadeloupéen qui évolue dans la catégorie des 100 kg retrouve le club de la capitale après avoir porté ses couleurs jusqu'en 2025. Handball Ligue des Champions opposée au FC Barcelone, champion d'Europe en titre, Montpellier s'est incliné d'une longueur 27-28 jeudi soir au terme d'une rencontre accrochée à la Sud de France Arena. Dans le même temps, le futur adversaire des Montpelliérains, Skanderborg, a tenu en échec le Dynamo Bucarest, 25 partout. C'est la fin de ce flash sport, une très bonne journée à toutes et à tous.
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2: La météo pour ce vendredi 18 septembre, temps calme dans l'ensemble avec toujours un anticyclone près de la France. Il n'est pas assez fort pour empêcher quelques ondées passagères de circuler près de la Manche. Les températures pour ce vendredi matin, 11 degrés pour Lille, 13 degrés pour Paris, Cherbourg, Brest et Strasbourg, 13 également pour Lyon, 14 degrés pour Toulouse, 16 degrés à Biarritz et Bordeaux, 17 à Nice, 18 à Marseille et 20 degrés pour Bastia. Et pour ce vendredi après-midi, 18 à 19 le long des côtes de la Manche, 21 degrés sur la façade atlantique, 21 également en Ile-de-France et sur le Grand Est, 22 sur la vallée du Rhône et l'Occitanie, 24 degrés en Corse et 26 degrés sur le golfe du Lion et sur la côte d'Azur.
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1: Bonjour à tous, l'horoscope de ce vendredi, on débute avec les béliers. Continuez à aller de l'avant et vos efforts vont finir par payer. Les taureaux, votre entourage aura besoin de conseils de votre part aujourd'hui. Les gémeaux, suivez votre curiosité, elle va vous mener très loin. Les cancers, une belle énergie en cette fin de semaine, foncez sans hésiter. Les lions, restez concentrés, un petit détail pourra faire la différence aujourd'hui. Les vierges, pour cette fin de semaine, ne vous pressez pas, chaque chose en son temps. Les balances, lâchez prise, une belle surprise vous attend. Les scorpions, vous allez rayonner tout au long de cette journée, l'occasion de briller en société par exemple. Les sagittaires, avancez à votre rythme, vous êtes sur la bonne voie. Les capricornes,

0: une rencontre pourrait pimenter votre journée. Les Verseaux, aujourd'hui, votre humour fera des merveilles. Et enfin, les Poissons, réfléchissez avant de prendre d'importantes décisions. Avec tout ça, très belle journée. Bon vendredi.
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1: Bonjour, le Premier ministre Sébastien Lecornu propose de geler le point d'indice des fonctionnaires dans son budget pour 2027, espérant ainsi récolter 2 milliards d'euros. Ce point d'indice concerne également les collectivités territoriales. Sébastien Lecornu a indiqué qu'il veut ouvrir des discussions avec les syndicats pour éviter que les fonctionnaires ayant les salaires les plus bas ne soient exposés à l'inflation. Une intersyndicale de la fonction publique a déjà appelé à une journée de mobilisation le 29 septembre. Le polémiste Dieudonné a été condamné par le tribunal correctionnel de Paris à 6 mois d'emprisonnement sous forme de détention à domicile avec bracelet électronique. Il a été reconnu coupable d'apologie du terrorisme et d'injures publiques envers le ministre de l'Intérieur, Laurent Nunez. Il a également été puni de 5000 euros d'amende et 3 ans d'inéligibilité. Il devra verser respectivement 1000 euros et 1 euro symbolique à l'organisation juive européenne et Laurent Nunez. Un hommage national rendu ce vendredi à Anthony Berthomme et Wilfried Schmitter, les deux sapeurs-pompiers professionnels morts le 21 juillet dernier à Mérignac. Il aura lieu à partir de 15h place des Quinconces à Bordeaux et sera ouvert au public. Lors de cet hommage présidé par le ministre de l'Intérieur Laurent Nunez, les deux adjudants recevront à titre posthume la Légion d'honneur et la médaille de la sécurité intérieure. Un chauffeur routier enfin a été condamné par le tribunal correctionnel d'Évreux à 5 ans de prison, dont un ferme pour avoir tué un gendarme sur l'autoroute à 13 en 2022 dans l'Eure. L'homme regardait une série Netflix en conduisant. Il était poursuivi pour homicide involontaire et blessures involontaires. C'est la fin de ce flash, une très bonne journée à notre écoute.
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4: Bonjour, football olympique de Marseille démarré en Coupe d'Europe hier soir pour la première journée de la phase de Ligue Europa. L'OM se déplaçait sur la pelouse de Beşiktaş à Istanbul en Turquie. Les Fossés ont vécu une soirée cauchemardesque en s'inclinant lourdement 4-1. Un retour en Ligue Europa difficile pour les joueurs de Genesio qui recevront l'Olympiakos le mois prochain, le 15 octobre. Tennis, l'équipe de France de Coupe Davis a rendez-vous ce week-end à Québec pour affronter le Canada. L'enjeu est une phase en phase finale de la compétition disputée en novembre prochain à Bologne. En l'absence d'Arthur Fils qui a renoncé à ce rendez-vous afin de se préserver en vue de la fin de la saison et d'une potentielle participation aux ATP Finals, le capitaine des Bleus a dû revoir ses plans pour les dévoiler ce jeudi lors du tirage au sort. Il a décidé de titulariser Arthur Hinderknecht et Quentin Alice pour les deux premiers simples de cette rencontre.

0: titre face au Canada. Tennis, 3 ans après, Varvara Gracheva, une nouvelle joueuse russe, a décidé de représenter la France sur les courts. Anna Binkova est officiellement devenue française aux yeux du circuit WTA. La 94e mondiale est la nouvelle deuxième meilleure française au classement international derrière Diane Paris, 30e. La native de Moscou avait atteint le 34e rang mondial en 2023 et dispute actuellement le tournoi de Sao Paulo où elle est qualifiée pour un quart de finale contre l'Arménienne Alina Sharaeva. Le quintuple champion olympique de judo Teddy Riner de retour au Paris Saint-Germain. Il s'est engagé jusqu'en 2028. Âgé de 37 ans, le Guadeloupéen qui évolue dans la catégorie des 100 kg retrouve le club de la capitale après avoir porté ses couleurs jusqu'en 2025. Handball Ligue des Champions opposé au FC Barcelone, champion d'Europe en titre, Montpellier s'est incliné d'une longueur 27-28 jeudi soir au terme d'une rencontre accrochée à la Sud de France Arena. Dans le même temps, le futur adversaire des Montpelliérains, Skanderborg, a tenu en échec le Dynamo Bucarest 25 partout. C'est la fin de ce flash sport, une très bonne journée à toutes et à tous.
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2: La météo pour ce vendredi 18 septembre, temps calme dans l'ensemble avec toujours un anticyclone près de la France. Il n'est pas assez fort pour empêcher quelques ondées passagères de circuler près de la Manche. Les températures pour ce vendredi matin, 11 degrés pour Lille, 13 degrés pour Paris, Cherbourg, Brest et Strasbourg, 13 également pour Lyon, 14 degrés pour Toulouse, 16 degrés à Biarritz et Bordeaux, 17 à Nice, 18 à Marseille et 20 degrés pour Bastia. Et pour ce vendredi après-midi, 18 à 19 le long des côtes de la Manche, 21 degrés sur la façade atlantique, 21 également en Île-de-France et sur le Grand Est, 22 sur la vallée du Rhône et l'Occitanie, 24 degrés en Corse et 26 degrés sur le golfe du Lion et sur la côte d'Azur.
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1: Bonjour à tous, l'horoscope de ce vendredi, on débute avec les béliers. Continuez à aller de l'avant et vos efforts vont finir par payer. Les taureaux, votre entourage aura besoin de conseils de votre part aujourd'hui. Les gémeaux, suivez votre curiosité, elle va vous mener très loin. Les cancers, une belle énergie en cette fin de semaine, foncez sans hésiter. Les lions, restez concentrés, un petit détail pourra faire la différence aujourd'hui. Les vierges, pour cette fin de semaine, ne vous pressez pas, chaque chose en son temps. Les balances, lâchez prise, une belle surprise vous attend. Les scorpions, vous allez rayonner tout au long de cette journée, l'occasion de briller en société par exemple. Les sagittaires, avancez à votre rythme, vous êtes sur la bonne voie. Les capricornes, une rencontre pourrait pimenter votre journée. Les Verseaux, aujourd'hui, votre humour fera des merveilles. Et enfin, les poissons, réfléchissez avant de prendre d'importantes décisions. Avec tout ça, très belle journée. Bon vendredi.
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1: Bonjour, le Premier ministre Sébastien Lecornu propose de geler le point d'indice des fonctionnaires dans son budget pour 2027, espérant ainsi récolter 2 milliards d'euros. Ce point d'indice concerne également les collectivités territoriales. Sébastien Lecornu a indiqué qu'il veut ouvrir des discussions avec les syndicats pour éviter que les fonctionnaires ayant les salaires les plus bas ne soient exposés à l'inflation. Une intersyndicale de la fonction publique a déjà appelé à une journée de mobilisation le 29 septembre. Le polémiste Dieudonné a été condamné par le tribunal correctionnel de Paris à 6 mois d'emprisonnement sous forme de détention à domicile avec bracelet électronique. Il a été reconnu coupable d'apologie du terrorisme et d'injures publiques envers le ministre de l'Intérieur, Laurent Nunez. Il a également été puni de 5 000 euros d'amende et 3 ans d'inéligibilité. Il devra verser respectivement 1 000 euros et 1 euro symbolique à l'Organisation juive européenne et Laurent Nunez. Un hommage national rendu ce vendredi à Anthony Berthom et Wilfried Schmitter, les deux sapeurs-pompiers professionnels morts le 21 juillet dernier à Mérignac. Il aura lieu à partir de 15h place des Quinconces à Bordeaux et sera ouvert au public. Lors de cet hommage présidé par le ministre de l'Intérieur Laurent Nunez, les deux adjudants recevront à titre posthume la Légion d'honneur et la médaille de la sécurité intérieure. Un chauffeur routier enfin a été condamné par le tribunal correctionnel d'Évreux à 5 ans de prison, dont un ferme pour avoir tué un gendarme sur l'autoroute A13 en 2022 dans l'Eure. L'homme regardait une série Netflix en conduisant. Il était poursuivi pour homicide involontaire et blessures involontaires. C'est la fin de ce flash, une très bonne journée à notre écoute.
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1: Bonjour, football olympique de Marseille.

0: Démarré en Coupe d'Europe hier soir pour la première journée de la phase de Ligue Europa, l'OM se déplaçait sur la pelouse de Beşiktaş à Istanbul en Turquie. Les Fossés ont vécu une soirée cauchemardesque en s'inclinant lourdement 4-1, un retour en Ligue Europa difficile pour les joueurs de Genesio qui recevront l'Olympiakos le mois prochain, le 15 octobre. Tennis, l'équipe de France de Coupe Davis a rendez-vous ce week-end à Québec pour affronter le Canada. L'enjeu est une phase en phase finale de la compétition disputée en novembre prochain à Bologne. En l'absence d'Arthur Fils qui a renoncé à ce rendez-vous afin de se préserver en vue de la fin de la saison et d'une potentielle participation aux ATP Finals, le capitaine des Bleus a dû revoir ses plans pour le dévoiler ce jeudi lors du tirage au sort. Il a décidé de titulariser Arthur Rinderknecht et Quentin Alice pour les deux premiers simples de cette rencontre face au Canada. Tennis, 3 ans après Varvara Gracheva, une nouvelle joueuse russe a décidé de représenter la France sur les courts. Anna Binkova est officiellement devenue française aux yeux du circuit WTA. La 94e mondiale est la nouvelle deuxième meilleure française au classement international derrière Diane Paris, 30e. La native de Moscou avait atteint le 34e rang mondial en 2023 et dispute actuellement le tournoi de Sao Paulo où elle est qualifiée pour un quart de finale contre l'Arménienne Alina Sharaeva. Le quintuple champion olympique de judo Teddy Riner de retour au Paris Saint-Germain. Il s'est engagé jusqu'en 2028. Âgé de 37 ans, le Guadeloupéen qui évolue dans la catégorie des 100 kg retrouve le club de la capitale après avoir porté ses couleurs jusqu'en 2025. Handball, Ligue des Champions, opposé au FC Barcelone, champion d'Europe en titre, Montpellier s'est incliné d'une longueur 27-28 jeudi soir au terme d'une rencontre accrochée à la Sud de France Arena. Dans le même temps, le futur adversaire des Montpellierains, Skanderborg, a tenu en échec le Dynamo Bucarest, 25 partout. C'est la fin de ce flash sport, une très bonne journée à toutes et à tous.
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2: La météo pour ce vendredi 18 septembre, temps calme dans l'ensemble avec toujours un anticyclone près de la France. Il n'est pas assez fort pour empêcher quelques ondées passagères de circuler près de la Manche. Les températures pour ce vendredi matin, 11 degrés pour Lille, 13 degrés pour Paris, Cherbourg, Brest et Strasbourg, 13 également pour Lyon, 14 degrés pour Toulouse, 16 degrés à Biarritz et Bordeaux, 17 à Nice, 18 à Marseille et 20 degrés pour Bastia. Et pour ce vendredi après-midi, 18 à 19 le long des côtes de la Manche, 21 degrés sur la façade atlantique, 21 également en Île-de-France et sur le Grand Est, 22 sur la vallée du Rhône et l'Occitanie, 24 degrés en Corse et 26 degrés sur le golfe du Lion et sur la côte d'Azur.
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2: Bonjour à tous, l'horoscope de ce vendredi, on débute avec les béliers. Continuez à aller de l'avant et vos efforts vont finir par payer. Les taureaux, votre entourage aura besoin de conseils de votre part aujourd'hui. Les gémeaux, suivez votre curiosité, elle va vous mener très loin. Les cancers, une belle énergie en cette fin de semaine, foncez sans hésiter. Les lions, restez concentrés, un petit détail pourra faire la différence aujourd'hui. Les vierges, pour cette fin de semaine, ne vous pressez pas, chaque chose en son temps. Les balances, lâchez prise, une belle surprise vous attend. Les scorpions, vous allez rayonner tout au long de cette journée, l'occasion de briller en société par exemple. Les sagittaires, avancez à votre rythme, vous êtes sur la bonne voie. Les capricornes, une rencontre pourrait pimenter votre journée. Les Verseaux, aujourd'hui, votre humour fera des merveilles. Et enfin, les poissons, réfléchissez avant de prendre d'importantes décisions. Avec tout ça, très belle journée. Bon vendredi.

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1: Bonjour à tous, heureux de vous retrouver pour vous proposer les bons plans urbains sur Radio Axe Sud. Ce week-end des 18, 19 et 20 septembre à Portet-sur-Garonne, ce sera la 22e édition du festival Méditerranéo. Sophie Coutan, chargée de la communication de l'association Confluence.
2: Le festival Méditerranéo, on vient pour découvrir des artistes connus, moins connus, émergents. Il faut être vraiment dans un esprit de découverte, aussi un esprit festif. Donc on va ouvrir le festival avec un premier groupe à 19h30, en sachant qu'on peut bien entendu venir dès 18h, 18h30 sur le site. Donc avec Soa Bomba, qui est un groupe cuivré, latino, festif. Avec 7 musiciens, avec des rythmes de type afro-latin, avec plein d'influences musicales différentes. Et encore une fois, c'est très festif. Et ils vont chanter en français, en espagnol. On va commencer assez fort dans l'esprit festif. Ensuite, on va avoir, et qui va jouer entre les groupes, pendant qu'il va y avoir les changements de plateau, la fanfare Tarabastar, qui va jouer donc à deux reprises le vendredi. Donc c'est sur des reprises d'air occitan, toujours dans un esprit festif. Ensuite, donc c'est un peu la tête d'affiche, on va dire, même si on n'aime pas trop ce terme, sur le soirée du vendredi, c'est Guise de Trio, du groupe Trio.
1: Qu'on ne présente plus, un Trio, puisque ça, il est diffusé sur plein de radios.
2: Oui, voilà, donc l'hymne de nos campagnes, par exemple. Et donc là, qui revient avec un projet où ils seront quatre, qui est toujours dans l'esprit de Trio, avec des chansons à thème. Texte assez gai et sur le vivre ensemble et l'écologie, etc. Et pour finir, donc nos parrains 2026, les petits-fils de Janine.

0: qui envoie, oui,
1: qui envoie le bois, oui, on va dire, oui, oui, qui envoie le, il y a du rythme.
0: Voilà, il y a du rythme, il y a des cuivres, il y a de l'accordéon. Ça fait 15 ans qu'ils tournent et leur objectif, c'est de venir fêter leurs 15 ans avec nous et ils sont ravis d'être là.
1: Fêter donc le retour des vacances avec avec tous ces groupes.
0: Oui, on va souhaiter une bonne rentrée à tous par et l'intermédiaire, oui, de notre festival.
1: Oui. Donc là, c'est pour le vendredi 18 septembre.
0: Voilà, donc ça, c'était le vendredi 18 septembre où ça va commencer déjà dans un esprit bien festif, comme vous l'avez compris. On enchaîne donc sur le 19, donc le samedi, le site ouvre dès le midi, on peut venir se restaurer, il y a des animations pour les enfants à partir de 14h et les concerts commencent réellement à 18h avec Papito Collective.

0: Ensuite, 19h30, on enchaîne avec l'Orchestre National du Cholao. C'est notre coup de cœur 2026. C'est de type afro-caribéen. C'est de la musique un peu de carnaval qui donne envie de danser sur des rythmes de begin, voilà, donc ça sent les Antilles et je pense que si on veut te chalouper, c'est très bien. Ensuite, un petit peu la tête d'affiche, on va dire, du samedi, c'est The Locos. Donc pour eux, ceux qui connaissent le chanteur ex du Scapé, donc du groupe Scapé, bon, ça fait quand même 20 ans qu'ils sont dans The Locos, c'est un groupe, ça déménage, oui. Donc c'est du ska-punk, donc voilà, donc là ça déborde d'énergie.
1: C'est du ska-punk un petit peu hispanisant, on va dire.
0: Oui, oui, tout à fait, c'est complètement hispanisant. Voilà.
1: J'ai eu l'habitude de passer Scapé dans une certaine discothèque rock qui n'existe plus à Toulouse, et j'ai vu tout de suite le monde qui danser.
0: Voilà, donc là, je pense que ceux qui veulent danser et se divertir, se défouler, ils peuvent être là le samedi aussi.
1: Voilà, alors ça, tout ça, ces groupes, c'est pour le samedi 19 septembre.
0: Il en reste un qui va commencer à 23h, c'est Sami Fati et Transgnawa Express. Donc c'est un projet franco-marocain et qui mixe de la musique spirituelle ancestrale Gnawa et de la musique électro. Donc c'est très sympa, c'est assez trans, c'est donc à venir découvrir en live pour finir le samedi. Alors le dimanche, c'est vrai que c'est vraiment la journée où il y a le plus de familles et les enfants sont vraiment les bienvenus à ce festival. C'est bien souvent le premier festival de beaucoup d'enfants qui reviennent adultes, hein, puisqu'on est sur la 22e édition. Et donc on va... Pareil, le site va ouvrir à midi, les animations enfants vont commencer dès 14h et les groupes, les concerts vont commencer là à 15h. Donc à 15h avec Peau-Rouge Bateria, c'est une batucada toulousaine bien connue et donc qui va jouer à 3 reprises le dimanche, pendant les changements de plateau également, et qui va ouvrir le festival le dimanche. Et ensuite, à 15h30, on va avoir Lucia De Carvalho, donc qui est une chanteuse... autrice, compositrice avec qui a des racines à la fois angolaises et brésiliennes, et donc sa musique reflète complètement ses racines. Donc sur un univers encore très métissé, lumineux, avec des belles sonorités. À 17h, on va enchaîner par Doolin, qui est un groupe des environs, hein.
1: De la folk irlandaise un petit peu celtique. Mais ça remue bien aussi, hein, Doolin.
0: Tout à fait, ça remue bien. Ils ont aussi intégré d'autres influences, donc ça s'arrête pas à la folk irlandaise. Mais voilà, donc c'est aussi un groupe qui remue bien, qui est sympathique, qui est aussi très sympathique à voir en concert et qui sera très adapté aussi au dimanche.

0: bientôt fini par 18h30, une touche d'optimisme, qui est un groupe de chansons françaises qui mixe aussi de la musique du monde, hein, on va dire, donc Caraïbes, reggae, orientale, avec des textes qui peuvent être joyeux, très joyeux, donc d'où le nom Touche d'optimisme, et on espère que ça reflétera bien l'esprit du festival sur ces 3 jours.
1: Eh bien, nous avons fait le tour de ces 13 concerts gratuits, de ces 13 artistes qui seront sur la grande scène, le Ramier de Garonne, à Portée-sur-Garonne pour le Festival Méditerranéo, 22e édition cette année.
0: Alors, il y aura les food trucks pour tous les goûts, il y aura des animations, comme je l'ai dit, pour les familles, pour les enfants, des jeux, du maquillage, il y aura un village associatif, il y en a qui viennent pour voir juste un concert, pour se promener, qui profitent d'un concert, il y en a qui vont rester, qui vont être là les 3 jours. C'est un festival qu'on peut dévorer ou qu'on peut picorer, on va dire, et où on peut venir découvrir. Il faut venir dans un esprit de découverte, d'ouverture, et c'est vraiment notre esprit à nous. C'est un festival indépendant qui repose sur des bénévoles,
1: et il est gratuit. C'est le côté bon plan aussi,
0: hein. C'est ça, c'est un festival gratuit, on veut le maintenir gratuit pour qu'il soit accessible au plus grand monde, au plus grand nombre, avoir des émotions de découvrir des artistes en live, et c'est quand même c'est toujours précieux, et c'est vraiment c'est vraiment ça qu'on défend et qu'on veut continuer.
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1: Du 14 au 20 septembre, c'est le festival Fifi Gros qui revient pour la 15e édition, le festival international du film grolandais. Nous avons rencontré Grégory Morin, le réalisateur du film Flush, sorti sur les écrans le 9 septembre, qui s'inscrit dans la programmation du festival, et Jonathan Lambert, l'acteur principal du film.
3: Avec mon scénariste David Ness, dès le début, on cherchait à faire un film concept, un film qui se coûterait pas cher au départ, et on a essayé de trouver une idée vraiment originale, et on avait dans nos tiroirs, on avait développé d'autres thrillers il y a quelques années avec David, et il y avait un gars qui se faisait défoncer la tête à un moment dans des toilettes, et qui se retrouvait une situation un peu absurde, la tête coincée dans une toilette turque, et on s'était dit, ah mais qu'est-ce qui pourrait se passer si ce gars était vivant. Et tout d'un coup, mon scénariste a rebondi, a trouvé plein d'idées super, et qui a réussi à vraiment créer une histoire et des personnages. Et là, je me suis dit, il faut absolument que je me lance dans ce film. J'essaie de faire ce film avant mes 50 ans. Voilà. C'était un peu une deadline que je m'étais donnée pour essayer de faire un long métrage. Donc on s'est lancé un peu en mode commando avec des camarades, et on a décidé d'autoproduire le film. Après, il y avait un peu des difficultés parce qu'on n'avait pas beaucoup d'argent, mais à la fois, on a eu vraiment une liberté artistique totale, que ce soit le scénariste David Ness et moi, et on a vraiment fait le film qu'on avait envie de faire. Et ce qui est génial, c'est que des super acteurs comme Jonathan Lambert et Elodie Navarre nous aient suivis pour le projet, et assez vite, une fois que les gens avaient le scénario dans les mains, ils voulaient le faire et ils nous ont aidés. Après, c'était un petit tournage, on a tourné en 16 jours sur plusieurs années. La post-production a été un peu longue, mais une fois que le film était fini, quel plaisir de le montrer en festival. On l'a montré l'année dernière, la première fois à Fantasia à Montréal, et le film tout de suite a cartonné là-bas, il a fait le tour des festivals du monde entier. Je suis super content, oui. Moi, j'adorais l'émission de Groland et tout ça, c'est vraiment des humours très décalés qu'on aime bien aussi. Déjà, même Jonathan, je pense que lui qui vient déjà aussi un peu du télé, un peu des trucs un peu trash de la télévision, des émissions de Ruquier où il faisait un peu le zouave et tout ça. Donc et à la fois c'est assez touchant parce que voilà, ça fait là, on a fait presque un an de festival là. Je présentais le film un peu partout en France et dans le monde, et ça va sûrement être peut-être le dernier festival que je vais faire avant la sortie en salle le 9 septembre. Il y a souvent des journalistes qui font un peu la comparaison sur mon univers de film, et pourtant je trouve qu'on est vraiment très différents. Non, je me suis pas inspiré, même si j'aime bien certains films de Gaspard Noé.
1: Bon, bien que
4: Irréversible soit pas un film comique. Hein. Là, c'est une, votre film est une comédie, quoi, en fait.
3: Ouais, notre film est un ton beaucoup plus.
4: Un huis clos trash, mais
3: qui va dans beaucoup plus de. Il y a un mix vraiment entre la violence et le comique que n'a pas, qu'on n'a pas les films de Gaspard. Et même si c'est dans un milieu avec des paumés, avec des junkies, avec dans un huis clos, dans des toilettes d'un bar un peu zone, quoi. On n'est pas du tout dans un truc glauque qu'on pourrait dire, on trouvait dans un Gaspard Noé, même si c'est très bien. Hein, mais nous, on est vraiment dans un truc beaucoup plus comique, beaucoup plus série B, voilà, mais qui est très inventif quand même. Là, on est vraiment en fin de parcours du festival. On a vraiment fait le tour du monde depuis le juillet de l'année dernière. Et on a vraiment présenté dans tous les gros festivals de genre aussi en France. Et là, de terminer vraiment avec un public aussi réceptif que ce soir, c'était vraiment un plaisir génial, quoi. Et oui, comme je dis, dans quelques jours, la semaine prochaine, sort la petite cerise sur le gâteau après tous les festivals, sortie en salle du film en France. Et voilà, même si c'est une petite sortie, on est vraiment très content de le défendre encore.

0: pas disparu. Je trouvais ce mec en train de fouiller dans la planque.
1: Non, c'est n'importe quoi, mais j'ai rien volé.
2: Il a parlé de 110 grammes.
3: Quoi, t'as avalé 110 grammes? Mais putain, mais on peut pas te laisser comme ça.
2: Oh, qu'est-ce que tu fous?
3: J'y suis presque.
2: Oh, mon oreille.
3: Mais c'est bon, c'est juste du cartilage, ça va se recoller.

0: chercher la merde. Il l'a trouvé.
1: Quand on connaît le pitch du film, qui est peut-être résumé comme tel, c'est-à-dire c'est un type qui se retrouve la tête coincée dans le trou des toilettes et ça dure 1h10, forcément on s'engage dans un film plutôt physique. Mais pour autant, je pense qu'il y a une esthétique dans le film et surtout un ton très burlesque et comique qui fait que c'est pas forcément, enfin uniquement en tous les cas, un film de genre gore, et étouffant. Il y a quelque chose d'assez jubilatoire, d'assez visuel, d'assez cartoonesque même. Justement, pour moi, je considère ce film comme une comédie. Donc, l'idée, c'était de jouer des situations qui sont très éprouvantes, très angoissantes à certains moments. Mais il y a un décalage entre justement ces situations-là et le côté un peu dérisoire de qui fait qu'on rit. C'est intéressant pour un acteur parce que justement, il ne s'agit pas de forcer le trait et de faire le comique. Il s'agit de jouer très sincèrement des situations complètement folles. Bon, de toute façon, le pitch du film l'est suffisamment. Mais pour...
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1: Bonjour, le Premier ministre Sébastien Lecornu propose de geler le point d'indice des fonctionnaires dans son budget pour 2027, espérant ainsi récolter 2 milliards d'euros. Ce point d'indice concerne également les collectivités territoriales. Sébastien Lecornu a indiqué qu'il veut ouvrir des discussions avec les syndicats pour éviter que les fonctionnaires ayant les salaires les plus bas ne soient exposés à l'inflation. Une intersyndicale de la fonction publique a déjà appelé à une journée de mobilisation le 29 septembre. Le polémiste Dieudonné a été condamné par le tribunal correctionnel de Paris à 6 mois d'emprisonnement sous forme de détention à domicile avec bracelet électronique. Il a été reconnu coupable d'apologie du terrorisme et d'injures publiques envers le ministre de l'Intérieur, Laurent Nunez. Il a également été puni de 5 000 euros d'amende et 3 ans d'inéligibilité. Il devra verser respectivement 1 000 euros et 1 euro symbolique à l'Organisation juive européenne et Laurent Nunez. Un hommage national rendu ce vendredi à Anthony Berthom et Wilfried Schmitter, les deux sapeurs-pompiers professionnels morts le 21 juillet dernier à Mérignac. Il aura lieu à partir de 15h place des Quinconces à Bordeaux et sera ouvert au public. Lors de cet hommage présidé par le ministre de l'Intérieur Laurent Nunez, les deux adjudants recevront à titre posthume la Légion d'honneur et la médaille de la sécurité intérieure. Un chauffeur routier enfin a été condamné par le tribunal correctionnel d'Évreux à 5 ans de prison, dont un ferme pour avoir tué un gendarme sur l'autoroute A13 en 2022 dans l'Eure. L'homme regardait une série Netflix en conduisant. Il était poursuivi pour homicide involontaire et blessures involontaires. C'est la fin de ce flash, une très bonne journée à notre écoute.
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2: Bonjour, football olympique de Marseille démarré en Coupe d'Europe hier soir pour la première journée de la phase de Ligue Europa. L'OM se déplaçait sur la pelouse de Beşiktaş à Istanbul en Turquie. Les Fossés ont vécu une soirée cauchemardesque en s'inclinant lourdement 4-1. Un retour en Ligue Europa difficile pour les joueurs de Genesio qui recevront l'Olympiakos le mois prochain, le 15 octobre. Tennis, l'équipe de France de Coupe Davis a rendez-vous ce week-end à Québec pour affronter le Canada. L'enjeu est une phase en phase finale de la compétition, disputée en novembre prochain à Bologne. En l'absence d'Arthur Fils qui a renoncé à ce rendez-vous afin de se préserver en vue de la fin de la saison et d'une potentielle participation aux ATP Finals, le capitaine des Bleus a dû revoir ses plans pour les dévoiler ce jeudi lors du tirage au sort. Il a décidé de titulariser Arthur Hinderknecht et Quentin Alice pour les deux premiers simples de cette rencontre face au Canada. Tennis, 3 ans après Varvara Gracheva, une nouvelle joueuse russe a décidé de représenter la France sur les courts. Anna Binkova est officiellement devenue française aux yeux du circuit WTA. La 94e mondiale est la nouvelle deuxième meilleure française au classement international derrière Diane Paris, 30e. La native de Moscou avait atteint le 34e rang mondial en 2023 et dispute actuellement le tournoi de Sao Paulo où elle est qualifiée pour un quart de finale contre l'arménienne Alina Sharaeva. Le quintuple champion olympique de judo Teddy Riner de retour au Paris Saint-Germain. Il s'est engagé jusqu'en 2028. Âgé de 37 ans, le Guadeloupéen qui évolue dans la catégorie des 100 kg retrouve le club de la capitale après avoir porté ses couleurs jusqu'en 2025. Handball Ligue des Champions opposé au FC Barcelone, champion d'Europe en titre, Montpellier s'est incliné d'une longueur 27-28 jeudi soir au terme d'une rencontre accrochée à la Sud de France Arena. Dans le même temps, le futur adversaire des Montpellierens, Skanderborg, a tenu en échec le Dynamo Bucarest, 25 partout. C'est la fin de ce flash sport, une très bonne journée à toutes et à tous.
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4: La météo pour ce vendredi 18 septembre, temps calme dans l'ensemble avec toujours un anticyclone près de la France. Il n'est pas assez fort pour empêcher quelques ondées passagères de circuler près de la Manche. Les températures pour ce vendredi matin, 11 degrés pour Lille, 13 degrés pour Paris, Cherbourg, Brest et Strasbourg, 13 également pour Lyon, 14 degrés pour Toulouse, 16 degrés à Biarritz et Bordeaux, 17 à Nice, 18 à Marseille et 20 degrés pour Bastia. Et pour ce vendredi après-midi, 18 à 19 le long des côtes de la Manche, 21 degrés sur la façade atlantique, 21 également en Île-de-France et sur le Grand Est, 22 sur la vallée du Rhône et l'Occitanie, 24 degrés en Corse et 26 degrés sur le golfe du Lion et sur la côte d'Azur.
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1: Bonjour, le Premier ministre Sébastien Lecornu propose de geler le point d'indice des fonctionnaires dans son budget pour 2027, espérant ainsi récolter 2 milliards d'euros. Ce point d'indice concerne également les collectivités territoriales. Sébastien Lecornu a indiqué qu'il veut ouvrir des discussions avec les syndicats pour éviter que les fonctionnaires ayant les salaires les plus bas ne soient exposés à l'inflation. Une intersyndicale de la fonction publique a déjà appelé à une journée de mobilisation le 29 septembre. Le polémiste Dieudonné a été condamné par le tribunal correctionnel de Paris à 6 mois d'emprisonnement sous forme de détention à domicile avec bracelet électronique. Il a été reconnu coupable d'apologie du terrorisme et d'injures publiques envers le ministre de l'Intérieur, Laurent Nunez. Il a également été puni de 5 000 euros d'amende et 3 ans d'inéligibilité. Il devra verser respectivement 1 000 euros et 1 euro symbolique à l'Organisation juive européenne et Laurent Nunez. Un hommage national rendu ce vendredi à Anthony Berthomme et Wilfried Schmitter, les deux sapeurs-pompiers professionnels morts le 21 juillet dernier à Mérignac. Il aura lieu à partir de 15h place des Quinconces à Bordeaux et sera ouvert au public. Lors de cet hommage présidé par le ministre de l'Intérieur Laurent Nunez, les deux adjudants recevront à titre posthume la Légion d'honneur et la médaille de la sécurité intérieure. Un chauffeur routier enfin a été condamné par le tribunal correctionnel d'Évreux à 5 ans de prison, dont un ferme pour avoir tué un gendarme sur l'autoroute A13 en 2022 dans l'Eure. L'homme regardait une série Netflix en conduisant. Il était poursuivi pour homicide involontaire et blessures involontaires. C'est la fin de ce flash, une très bonne journée à notre écoute.
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1: Bonjour, football olympique de Marseille démarré en Coupe d'Europe hier soir pour la première journée de la phase de Ligue Europa. L'OM se déplaçait sur la pelouse de Beşiktaş à Istanbul en Turquie. Les Fossés ont vécu une soirée cauchemardesque en s'inclinant lourdement 4-1. Un retour en Ligue Europa difficile pour les joueurs de Genesio qui recevront l'Olympiakos le mois prochain, le 15 octobre. Tennis, l'équipe de France de Coupe Davis a rendez-vous ce week-end à Québec pour affronter le Canada. L'enjeu est une phase en phase finale de la compétition disputée en novembre prochain à Bologne. En l'absence d'Arthur Fils qui a renoncé à ce rendez-vous afin de se préserver en vue de la fin de la saison et d'une potentielle participation aux ATP Finals, le capitaine des Bleus a dû revoir ses plans pour les dévoiler ce jeudi lors du tirage au sort. Il a décidé de titulariser Arthur Hinderknecht et Quentin Alice pour les deux premiers simples de cette rencontre face au Canada. Tennis, 3 ans après Varvara Gracheva, une nouvelle joueuse russe a décidé de représenter la France sur les courts. Anna Binkova est officiellement devenue française aux yeux du circuit WTA. La 94e mondiale est la nouvelle deuxième meilleure française au classement international derrière Diane Paris, 30e. La native de Moscou avait atteint le 34e rang mondial en 2023 et dispute actuellement le tournoi de Sao Paulo où elle est qualifiée pour un quart de finale contre l'Arménie.

0: Adrenalina à Charaeva. Le quintuple champion olympique de judo Teddy Riner de retour au Paris Saint-Germain. Il s'est engagé jusqu'en 2028. Âgé de 37 ans, le Guadeloupéen qui évolue dans la catégorie des 100 kg retrouve le club de la capitale après avoir porté ses couleurs jusqu'en 2025. Handball Ligue des Champions opposé au FC Barcelone, champion d'Europe en titre, Montpellier s'est incliné d'une longueur 27-28 jeudi soir au terme d'une rencontre accrochée à la Sud de France Arena. Dans le même temps, le futur adversaire des Montpelliérains, Skanderborg, a tenu en échec le Dynamo Bucarest 25 partout. C'est la fin de ce flash sport, une très bonne journée à toutes et à tous.
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1: Bonjour, un hommage national rendu ce vendredi à Anthony Berthomme et Wilfried Schmitter, les deux sapeurs-pompiers professionnels morts le 21 juillet dernier à Mérignac. Il aura lieu à partir de 15h, place des Quinconces à Bordeaux, et sera ouvert au public lors de cet hommage présidé par le ministre de l'Intérieur Laurent Nunez. Les deux adjudants recevront à titre posthume la Légion d'honneur et la médaille de la sécurité intérieure. Le Premier ministre Sébastien Lecornu propose de geler le point d'indice des fonctionnaires dans son budget pour 2027, espérant ainsi récolter 2 milliards d'euros. Ce point d'indice concerne également les collectivités territoriales. Sébastien Lecornu a indiqué qu'il veut ouvrir des discussions avec les syndicats pour éviter que les fonctionnaires ayant les salaires les plus bas ne soient désormais exposés à l'inflation. Une intersyndicale de la fonction publique a déjà appelé à une journée de mobilisation le 29 septembre. Le polémiste Dieudonné, condamné par le tribunal correctionnel de Paris à 6 mois d'emprisonnement sous forme de détention à domicile avec bracelet électronique, il a été reconnu coupable d'apologie du terrorisme et d'injures publiques envers le ministre de l'Intérieur, Laurent Nunez. Il a également été puni de 5000 euros d'amende et 3 ans d'inéligibilité. Il devra verser respectivement 1000 euros et 1 euro symbolique à l'organisation juive européenne et Laurent Nunez. Un chauffeur routier a été condamné enfin par le tribunal correctionnel d'Evreux à 5 ans de prison, dont un ferme pour avoir tué un gendarme sur l'autoroute A13 en 2022 dans le département de l'Eure. L'homme regardait une série Netflix en conduisant, il était poursuivi pour homicide involontaire et blessures involontaires. C'est la fin de ce flash, une très bonne journée à toutes et à tous.
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3: Bonjour, football olympique de Marseille démarré en Coupe d'Europe hier soir pour la première journée de la phase de Ligue Europa. L'OM se déplaçait sur la pelouse de Beşiktaş à Istanbul en Turquie. Les Fossés ont vécu une soirée cauchemardesque en s'inclinant lourdement 4-1. Un retour en Ligue Europa difficile pour les joueurs de Genesio qui recevront l'Olympiakos le mois prochain, le 15 octobre. Tennis, l'équipe de France de Coupe Davis a rendez-vous ce week-end à Québec pour affronter le Canada. L'enjeu est une phase en phase finale de la compétition, disputée en novembre prochain à Bologne. En l'absence d'Arthur Fils, qui a renoncé à ce rendez-vous afin de se préserver en vue de la fin de la saison et d'une potentielle participation aux ATP Finals, le capitaine des Bleus a dû revoir ses plans pour les dévoiler ce jeudi lors du tirage au sort. Il a décidé de titulariser Arthur Hinderknecht et Quentin Alice pour les deux premiers simples de cette rencontre face au Canada.

0: Tennis, 3 ans après, Varvara Gracheva, une nouvelle joueuse russe, a décidé de représenter la France sur les courts. Anna Bounkova est officiellement devenue française aux yeux du circuit WTA. La 94e mondiale est la nouvelle deuxième meilleure française au classement international derrière Diane Paris, 30e. La native de Moscou avait atteint le 34e rang mondial en 2023 et dispute actuellement le tournoi de Sao Paulo où elle est qualifiée pour un quart de finale contre l'Arménienne Alina Sharaeva. Le quintuple champion olympique de judo Teddy Riner de retour au Paris Saint-Germain. Il s'est engagé jusqu'en 2028. Âgé de 37 ans, le Guadeloupéen qui évolue dans la catégorie des 100 kg retrouve le club de la capitale après avoir porté ses couleurs jusqu'en 2025. Handball Ligue des Champions opposée au FC Barcelone, champion d'Europe en titre, Montpellier s'est incliné d'une longueur 27-28 jeudi soir au terme d'une rencontre accrochée à la Sud de France Arena. Dans le même temps, le futur adversaire des Montpelliérains, Skanderborg, a tenu en échec le Dynamo Bucarest, 25 partout. C'est la fin de ce flash sport, une très bonne journée à toutes et à tous.
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2: Bonjour à tous, heureux de vous retrouver pour vous proposer les bons plans urbains sur Radio Axe Sud. Ce week-end des 18, 19 et 20 septembre à Portet-sur-Garonne, ce sera la 22e édition du festival Méditerranéo. Sophie Coutan, chargée de la communication de l'association Confluence.
3: Le festival Méditerranéo, on vient pour découvrir des artistes connus, moins connus, émergents. Il faut être vraiment dans un esprit de découverte, aussi un esprit festif. Donc on va ouvrir le festival avec un premier groupe à 19h30, en sachant qu'on peut bien entendu venir dès 18h, 18h30 sur le site. Donc avec Soa Bomba, qui est un groupe cuivré, latino, festif. Avec 7 musiciens, avec des rythmes de type afro-latin, avec plein d'influences musicales différentes. Et encore une fois, c'est très festif. Et ils vont chanter en français, en espagnol. On va commencer assez fort dans l'esprit festif. Ensuite, on va avoir, et qui va jouer entre les groupes, pendant qu'il va y avoir les changements de plateau, la fanfare Tarabastar, qui va jouer donc à deux reprises le vendredi. Donc c'est sur des reprises d'air occitan, toujours dans un esprit festif. Ensuite, donc c'est un peu la tête d'affiche, on va dire, même si on n'aime pas trop ce terme, sur le soirée du vendredi, c'est Guise de Trio, du groupe Trio.
2: Qu'on ne présente plus, hein, Trio, hein, puisque ça, il est diffusé sur plein de radios.
3: Oui, voilà, donc l'hymne de nos campagnes, par exemple. Et donc là, qui revient avec un projet où ils seront quatre, qui est toujours dans l'esprit de Trio, avec des chansons à terre. Texte assez gai et sur le vivre ensemble et l'écologie, etc. Et pour finir, donc nos parrains 2026, les petits-fils de Janine.

0: qui envoie
1: le bois, oui, on va dire, oui, qui envoie le. Il y a du rythme.
0: Voilà, il y a du rythme, il y a des cuivres, il y a de l'accordéon. Ça fait 15 ans qu'ils tournent et leur objectif, c'est de venir fêter leurs 15 ans avec nous et ils sont ravis d'être là.
1: On va fêter donc le retour des vacances avec tous ces groupes.
0: Oui, on va souhaiter une bonne rentrée à tous par l'intermédiaire de notre festival.
1: Et donc là, c'est pour le vendredi 18 septembre.
0: Voilà, donc ça, c'était le vendredi 18 septembre où ça va commencer déjà dans un esprit bien festif, comme vous l'avez compris. On enchaîne donc sur le 19, donc le samedi, le site ouvre dès le midi, on peut venir se restaurer. Il y a des animations pour les enfants à partir de 14h et les concerts commencent réellement à 18h avec Papito Collective. C'est un groupe, c'est de la rumba catalane, de la cumbia, du reggae, donc ça chante en espagnol, ça sent l'Amérique.

0: Ensuite, 19h30, on enchaîne avec l'Orchestre National du Cholao. C'est notre coup de cœur 2026. C'est de type afro-caribéen. C'est de la musique un peu de carnaval qui donne envie de danser sur des rythmes de begin, voilà, donc ça sent les Antilles et je pense que si on veut te chalouper, c'est très bien. Ensuite, un petit peu la tête d'affiche, on va dire, du samedi, c'est The Locos. Donc pour eux, ceux qui connaissent le chanteur ex du Scapé, donc du groupe Scapé, bon, ça fait quand même 20 ans qu'ils sont dans The Locos, c'est un groupe, ça déménage, oui. Donc c'est du ska-punk, donc voilà, donc là ça déborde d'énergie.
1: C'est du ska-punk un petit peu hispanisant, on va dire.
0: Oui, tout à fait, c'est complètement hispanisant. Voilà.
1: J'ai eu l'habitude de passer Scapé dans une certaine discothèque rock qui n'existe plus à Toulouse, et j'ai vu tout de suite le monde qui danser.
0: Voilà, donc là, je pense que ceux qui veulent danser et se divertir, se défouler, ils peuvent être là le samedi aussi.
1: Voilà, ça, tout ça, ces groupes, c'est pour le samedi 19 septembre.
0: Il en reste un qui va commencer à 23h, c'est Sami Fati et Trans Gnawa Express. Donc c'est un projet franco-marocain et qui mixe de la musique spirituelle ancestrale Gnawa et de la musique électro. Donc c'est très sympa, c'est assez trans, c'est donc à venir découvrir en live pour finir le samedi. Alors le dimanche, c'est vrai que c'est vraiment la journée où il y a le plus de familles et les enfants sont vraiment les bienvenus à ce festival. C'est bien souvent le premier festival de beaucoup d'enfants qui reviennent adultes, hein, puisqu'on est sur la 22e édition. Et donc on va... Pareil, le site va ouvrir à midi, les animations enfants vont commencer dès 14h et les groupes, les concerts vont commencer là à 15h. Donc à 15h avec Peau Rouge Bateria, c'est une batucada toulousaine bien connue et donc qui va jouer à 3 reprises le dimanche, pendant les changements de plateau également, et qui va ouvrir le festival le dimanche. Et ensuite, à 15h30, on va avoir Lucia De Carvalho, donc qui est une chanteuse... autrice, compositrice qui a des racines à la fois angolaises et brésiliennes, et donc sa musique reflète complètement ses racines. Donc sur un univers encore très métissé, lumineux, avec des belles sonorités. À 17h, on va enchaîner par Doolin, qui est un groupe des environs, hein.
1: De la folk irlandaise un petit peu celtique. Mais ça remue bien aussi, hein, Doolin.
0: Tout à fait, ça remue bien. Ils ont aussi intégré d'autres influences, donc ça ne s'arrête pas à la folk irlandaise. Mais voilà, donc c'est aussi un groupe qui remue bien, qui est sympathique, qui est aussi très sympathique à voir en concert et qui sera très adapté aussi au dimanche.

0: Et on finit par 18h30, une touche d'optimisme, qui est un groupe de chansons françaises qui mixe aussi de la musique du monde, hein, on va dire, donc Caraïbes, reggae, oriental, avec des textes qui peuvent être joyeux, très joyeux, donc d'où le nom Touche d'optimisme, et on espère que ça reflétera bien l'esprit du festival sur ces 3 jours.
1: Eh bien, nous avons fait le tour de ces 13 concerts gratuits, de ces 13 artistes qui seront sur la grande scène, le Ramier de Garonne, à Portet-sur-Garonne pour le Festival Méditerranéo, 22e édition cette année.
0: Alors, il y aura les food trucks pour tous les goûts, il y aura des animations, comme je l'ai dit, pour les familles, pour les enfants, des jeux, du maquillage, il y aura un village associatif. Il y en a qui viennent pour voir juste un concert, pour se promener, qui profitent d'un concert, il y en a qui vont rester, qui vont être là les 3 jours. C'est un festival qu'on peut dévorer ou qu'on peut picorer, on va dire, et où on peut venir découvrir. Il faut venir dans un esprit de découverte, d'ouverture, et c'est vraiment notre esprit à nous. C'est un festival indépendant qui repose sur des bénévoles,
1: et il est gratuit. C'est le côté bon plan aussi,
0: c'est ça, c'est un festival gratuit. 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

0: Une situation un peu absurde, la tête coincée dans une toilette turque. Et on s'était dit, ah mais qu'est-ce qui pourrait se passer si ce gars était vivant? Et tout d'un coup, mon scénariste a rebondi, a trouvé plein d'idées super et qui a réussi à vraiment créer une histoire et des personnages. Et là, je me suis dit, il faut absolument que je me lance dans ce film. J'essaie de faire ce film avant mes 50 ans, voilà. C'était un peu une deadline que je m'étais donnée pour essayer de faire un long métrage, voilà. Donc on s'est lancé un peu en mode commando avec des camarades et on a décidé d'autoproduire le film. Après, il y avait un peu des difficultés parce qu'on n'avait pas beaucoup d'argent, mais à la fois, on a eu vraiment une liberté artistique totale, que ce soit le scénariste David Ness et moi, et on a vraiment fait le film qu'on avait envie de faire. Et ce qui est génial, c'est que des super acteurs comme Jonathan Lambert et Elodie Navarre nous aient suivis pour le projet et assez vite, une fois que les gens avaient le scénario dans les mains, ils voulaient le faire et ils nous ont aidés. Après, c'était un petit tournage, on a tourné en 16 jours sur plusieurs années. La post-production a été un peu longue, mais une fois que le film était fini, quel plaisir de le montrer en festival. On l'a montré l'année dernière, la première fois à Fantasia à Montréal, et le film tout de suite a cartonné là-bas. Il a fait le tour des festivals du monde entier. Je suis super content, oui. Moi déjà, j'adorais l'émission de Groland et tout ça. C'est vraiment des humours très décalés qu'on aime bien aussi. Déjà, même Jonathan. Je pense que lui qui vient déjà aussi un peu des trucs un peu trash de la télévision, des émissions de Ruquier où il faisait un peu le zouave et tout ça. Donc et à la fois c'est assez touchant parce que voilà, ça fait là, on a fait presque un an de festival là, j'ai présenté le film un peu partout en France et dans le monde, et ça va sûrement être peut-être le dernier festival que je vais faire avant la sortie en salle le 9 septembre. Là. Souvent des journalistes qui font un peu la comparaison sur mon univers de film, et pourtant je trouve qu'on est vraiment très différents. Non, je me suis pas inspiré, même si j'aime bien certains films de Gaspard Noé.
1: Bien que ce Irréversible ne soit pas un film comique, hein. Là c'est votre film est une comédie, quoi, en fait.
0: Ouais, notre film a un ton beaucoup plus...
2: C'est un huis clos trash, mais
0: qui va dans beaucoup plus de... Il y a un mix vraiment entre la violence et le comique que n'a pas, je pense, qu'on n'a pas les films de Gaspard. Et même si c'est dans un milieu avec des paumés, avec des junkies, avec dans un huis clos, dans des toilettes d'un bar un peu zone, quoi, on n'est pas du tout dans un truc glauque qu'on pourrait dire, on trouvait dans un Gaspard Noé, même si c'est très bien, hein, mais nous on est vraiment dans un truc beaucoup plus comique, beaucoup plus série B, voilà, mais qui est très inventif quand même. Là on est vraiment en fin de parcours du festival, on a vraiment fait le tour du monde depuis le juillet l'année dernière, et on a vraiment présenté dans tous les gros festivals de genre aussi en France, et là de terminer vraiment avec un public aussi réceptif que ce soir, c'était vraiment un plaisir génial, quoi. Et oui, comme je dis, dans quelques jours, la semaine prochaine, sort Petite Cerise sur le Gâteau après tous les festivals, sortie en salle du film en France. Et voilà, même si c'est une petite sortie, on est vraiment très content de le défendre encore.
3: Oh, il y a quelqu'un !
4: Le taupe a disparu. Je trouvais ce mec en train de fouiller dans la planque.
5: Non, c'est n'importe quoi, mais j'ai rien volé.
6: Il a parlé de 110 grammes.
7: Quoi, t'as avalé 110 grammes? Mais putain, mais on peut pas te laisser comme ça!
6: Oh, qu'est-ce que tu fous? Mais
7: j'y suis presque!
6: Oh, mon oreille!
7: Mais c'est bon, c'est juste du cartilage, ça va se recoller.
6: Ah!

0: cherchait la merde. Il l'a trouvé.
1: Quand on connaît le pitch du film, qui est peut-être résumé comme tel, c'est-à-dire c'est un type qui se retrouve la tête coincée dans le trou des toilettes et ça dure 1h10, forcément on s'engage dans un film plutôt physique. Mais pour autant, je pense qu'il y a une esthétique dans le film et surtout un ton très burlesque et comique qui fait que c'est pas forcément, enfin uniquement en tous les cas, un film de genre gore, et étouffant. Il y a quelque chose d'assez jubilatoire, d'assez visuel, d'assez cartoonesque même. Justement, pour moi, je considère ce film comme une comédie. Donc, l'idée, c'était de jouer des situations qui sont très éprouvantes, très angoissantes à certains moments. Mais il y a un décalage entre justement ces situations-là et le côté un peu dérisoire qui fait qu'on rit. C'est intéressant pour un acteur parce que justement, il ne s'agit pas de forcer le trait et de faire le comique. Il s'agit de jouer très sincèrement des situations complètement folles. Bon, de toute façon, le pitch du film l'est suffisant.

0: suffisamment, mais pour crédibiliser tout ça et qu'à certains moments, ça devienne drôle parce qu'on y croit. On l'a tourné en deux temps, en 2022 et en 2023, parce qu'il n'y avait pas suffisamment d'argent pour boucler le financement. Donc on a tourné une première partie qui est de tout ce qui se passe au-dessus des toilettes, et la seconde partie qu'on pourrait qualifier de la partie immersive, hein, où on se retrouve avec le personnage, avec uniquement sa tête et tout ce qu'il voit dans cette antre qui est un endroit qu'on ne connaît pas, qui est un peu inédit, hein, qui sont les ténèbres finalement. Alors après ce film, il y a une comédie beaucoup plus familiale, pourrait-on dire, parce que c'est un film avec Kev Adams et Chantal Latsou, qui s'appelle La Maison de nos rêves, qui sortira en octobre. Mais je trouve que justement c'est intéressant, quand on aime la comédie, ce qui est mon cas, de se dire qu'on peut faire rire, mais de façon différente, et s'adresser aussi à un public différent, parce que en vérité tout le monde a envie de rire, mais personne ne rit forcément de la même chose. Donc voilà, on peut choisir des terrains d'expression différents. Bah, je trouve que le film s'inscrit totalement dans l'univers grolandais. On est plutôt dans un univers un peu singulier, un peu marginal, un peu provocateur, un peu punk, un peu trash, un peu tout ça. Je pense que le film coche toutes les cases.
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1: Et ce bon plan en faveur des demandeurs d'emploi et des personnes ayant perdu le fil de leur recherche aura lieu le 24 septembre. Le Marqueton Journée solidaire de recherche d'emploi se déroulera dans l'Est toulousain. On vous dit tout avec Catherine Monge, qu'on a eu le plaisir de rencontrer, bénévole de l'association Agir, organisatrice de cette initiative collective.
3: Je suis bénévole à l'association Agir ABCD, qui est une association qui existe depuis 1983 dans toute la France, qui comporte à peu près 3500 membres. Donc nous sommes une équipe au sein de cette association qui organise le marketon depuis la troisième année. Agir ne fait pas que le marketon, à différentes activités qui sont ciblées sur l'emploi, la mutuelle, les jeunes qui font leur service civique, donc plusieurs activités au sein de l'association, mais le marketon ne s'occupe que de recherche d'emploi. Donc si on peut rebondir là-dessus, c'est un formidable élan d'humanité, comme je en ai discuté avec mes amis. C'est surtout l'occasion pour des demandeurs d'emploi de tous les âges qui sont inscrits à France Travail ou pas, de se remettre dans le monde du travail, parce que c'est une recherche d'emploi solidaire, et surtout ils ne partent pas seuls, ils partent par équipe de 3, ce qui fait que ça leur donne quand même beaucoup plus d'audace, on va dire, pour aller démarcher les entreprises. Donc le Marqueton, c'est une action collective et solidaire de recherche d'emploi. Donc cette année ce sera le 24 septembre, ils partiront par équipe de 3. Il faut dire déjà que c'est une initiative nationale, ça se passe dans toute la France, c'est pas tellement médiatisé, mais ça se passe un peu partout.
4: Donc il n'y a pas que le local, hein.
3: Non, il n'y a pas que le local. Nous, on a été, pour l'instant, on est les derniers à l'avoir mis en place. Ouais, ça se passe dans tout l'Hexagone. D'ailleurs, on n'en parle pas à la télé, mais bon, on devrait. Donc, c'est des demandeurs d'emploi qui viennent de la mission locale, de l'école de la seconde chance, de France Travail, qui vont participer le 24 septembre à cette journée, qui aura deux départs, un à France Travail La Beige et un à l'AFPA de Balma. Ils vont prospecter donc toute la journée sur des zones géographiques, sur 10 communes qui ont été sélectionnées dans l'Est toulousain. Et ils vont aller prospecter, aller taper aux portes des entreprises pour aller chercher un peu, on va dire, les emplois cachés. On peut s'inscrire sur les événements de France Travail, puisque nous travaillons avec France Travail La Beige et France Travail Saint-Jean. Et sinon, nous avons un site qui s'appelle Agir ABCD, et plus spécifiquement, à l'intérieur, une rubrique qui s'appelle Marqueton, sur laquelle nos demandeurs d'emploi peuvent s'inscrire. Ils peuvent venir aussi librement, si jamais ils ne sont pas inscrits et qu'ils en entendent parler. Ils peuvent venir le 24, on les inscrira soit à l'AFPA de Balma. Nous organisons à l'AFPA, toujours pareil, de Balma, et à France Travail La Beige, des réunions d'information qui auront lieu donc le 21 et 22 septembre. Il y a deux journées, je répète, à France Travail La Beige et à l'AFPA de Balma. Une le matin à partir de 9h30, une l'après-midi à partir de 14h sur les deux lieux.

0: où les personnes susceptibles d'être intéressées pourront et prendre des informations et s'inscrire pour le marketon. Je répète, 21, 22 septembre, France Travail la Beige et l'AFPA de Balma. Et le 24 septembre, même si vous n'êtes pas inscrit, ben vous pouvez quand même venir, on vous inscrira, on vous prendra et vous irez prospecter dans les entreprises de l'Est toulousain.
1: Le marketon de l'emploi, le jeudi 24 septembre, dans l'Est toulousain.
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1: C'était les bons plans de Radio Axe Sud. Si vous souhaitez en savoir plus sur d'autres bons plans dans la région, je vous invite à nous rejoindre sur les réseaux sociaux et notamment sur la page officielle de la radio, la page Facebook Radio Axe Sud 31. Belle journée à tous à l'écoute de Radio Axe Sud.
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1: La météo pour ce vendredi 18 septembre, temps calme dans l'ensemble avec toujours un anticyclone près de la France. Il n'est pas assez fort pour empêcher quelques ondées passagères de circuler près de la Manche. Les températures pour ce vendredi matin, 11 degrés pour Lille, 13 degrés pour Paris, Cherbourg, Brest et Strasbourg, 13 également pour Lyon, 14 degrés pour Toulouse, 16 degrés à Biarritz et Bordeaux, 17 à Nice, 18 à Marseille et 20 degrés pour Bastia. Et pour ce vendredi après-midi, 18 à 19 le long des côtes de la Manche, 21 degrés sur la façade atlantique, 21 également en Île-de-France et sur le Grand Est, 22 sur la vallée du Rhône et l'Occitanie, 24 degrés en Corse et 26 degrés sur le Golfe du Lion et sur la Côte d'Azur.
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1: Bonjour, un hommage national rendu ce vendredi à Anthony Bertom et Wilfried Schmitter, les deux sapeurs-pompiers professionnels morts le 21 juillet dernier à Mérignac. Il aura lieu à partir de 15h, place des Quinconces à Bordeaux, et sera ouvert au public lors de cet hommage présidé par le ministre de l'Intérieur, Laurent Nunez. Les deux adjudants recevront à titre posthume la Légion d'honneur et la médaille de la sécurité intérieure. Le Premier ministre Sébastien Lecornu propose de geler le point d'indice des fonctionnaires dans son budget pour 2027, espérant ainsi récolter 2 milliards d'euros. Ce point d'indice concerne également les collectivités territoriales. Sébastien Lecornu a indiqué qu'il veut ouvrir des discussions avec les syndicats pour éviter que les fonctionnaires ayant les salaires les plus bas ne soient désormais exposés à l'inflation. Une intersyndicale de la fonction publique a déjà appelé à une journée de mobilisation le 29 septembre. Le polémiste Dieudonné, condamné par le tribunal correctionnel de Paris à 6 mois d'emprisonnement sous forme de détention à domicile avec bracelet électronique, il a été reconnu coupable d'apologie du terrorisme et d'injures publiques envers le ministre de l'Intérieur, Laurent Nunez. Il a également été puni de 5000 euros d'amende et 3 ans d'inéligibilité. Il devra verser respectivement 1000 euros et 1 euro symbolique à l'organisation juive européenne et Laurent Nunez. Un chauffeur routier a été condamné enfin par le tribunal correctionnel d'Évreux à 5 ans de prison, dont un ferme, pour avoir tué un gendarme sur l'autoroute A13 en 2022 dans le département de l'Eure. L'homme regardait une série Netflix en conduisant, il était poursuivi pour homicide involontaire et blessures involontaires. C'est la fin de ce flash, une très bonne journée à toutes et à tous.
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1: Bonjour, football olympique de Marseille démarré en Coupe d'Europe hier soir pour la première journée de la phase de Ligue Europa. L'OM se déplaçait sur la pelouse de Beşiktaş à Istanbul en Turquie. Les Fossés ont vécu une soirée cauchemardesque en s'inclinant lourdement 4-1. Un retour en Ligue Europa difficile pour les joueurs de Genesio qui recevront l'Olympiakos le mois prochain, le 15 octobre. Tennis, l'équipe de France de Coupe Davis a rendez-vous ce week-end à Québec pour affronter le Canada. L'enjeu est une phase en phase finale de la compétition, disputée en novembre prochain à Bologne. En l'absence d'Arthur Fils, qui a renoncé à ce rendez-vous afin de se préserver en vue de la fin de la saison et d'une potentielle participation aux ATP Finals, le capitaine des Bleus a dû revoir ses plans pour les dévoiler ce jeudi lors du tirage au sort. Il a décidé de titulariser Arthur Rinderknecht et Quentin Alice pour les deux premiers simples de cette rencontre face au Canada. Tennis, 3 ans après Varvara Gracheva, une nouvelle joueuse russe a décidé de représenter la France sur les courts. Anna Binkova est officiellement devenue française aux yeux du circuit WTA. La 94e mondiale est la nouvelle deuxième meilleure française au classement international derrière Diane Paris, 30e. La native de Moscou avait atteint le 34e rang mondial en 2023 et dispute actuellement le tournoi de Sao Paulo où elle est qualifiée pour un quart de finale contre l'Arménienne Alina Sharaeva. Le quintuple champion olympique de judo Teddy Riner de retour au Paris Saint-Germain. Il s'est engagé jusqu'en 2028. Âgé de 37 ans, le Guadeloupéen qui évolue dans la catégorie des 100 kg retrouve le club de la capitale après avoir porté ses couleurs jusqu'en 2025. Handball, Ligue des Champions, opposé au FC Barcelone, champion d'Europe en titre, Montpellier s'est incliné d'une longueur 27-28 jeudi soir au terme d'une rencontre accrochée à la Sud de France Arena. Dans le même temps, le futur adversaire des Montpellierains, Skanderborg, a tenu en échec le Dynamo Bucarest, 25 partout. C'est la fin de ce flash sport, une très bonne journée à toutes et à tous.

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de ports méditerranéens pour protester contre les prix du carburant ont tous été levés ce matin. La ministre doit se rendre lundi prochain à Sète dans l'Hérault. Si sa visite n'est pas concluante, les pêcheurs se disent prêts à de nouveaux blocages. L'aide aux grands rouleurs ne s'arrêtera pas au 30 septembre, annonce Serge Papin, ministre du Commerce, des PME et du Pouvoir d'achat. Le gouvernement va par ailleurs proposer un nouveau dispositif d'aide à destination des Français les plus précaires qui travaillent à compter du 1er octobre. De son côté, Emmanuel Macron convie depuis la fin de matinée les chefs de parti pour évoquer la dégradation rapide de la situation internationale et ses conséquences en France sur la sécurité et l'énergie. Sophie Binet, numéro 1 de la CGT, promet une journée noire le 29 septembre après la décision du gouvernement de geler le point d'indice des fonctionnaires dans le budget. Selon elle, depuis 2017, les fonctionnaires ont déjà perdu plus de 16% de pouvoir d'achat avec les gels successifs du point d'indice. Début septembre, une large intersyndicale de la fonction publique a appelé à une journée de grève et de manifestation le 29 septembre donc, pour demander une revalorisation des rémunérations et des moyens budgétaires. Un policier des Yvelines mis en examen, il est soupçonné de préparer un acte de terrorisme. Ce fonctionnaire de 35 ans a été interpellé le 23 août. La fondation 30 millions d'amis réclame l'interdiction ferme et définitive des salons du chaud et du chaton. Elle exhorte à privilégier des circuits de session respectueux du statut d'être vivant et sensible de l'animal. C'est ce qu'écrit la présidente de la fondation Réa Hutin dans une lettre adressée à la ministre de l'Agriculture Annie Genevard. C'est la fin de ce flash, une très bonne journée à toutes et à tous.

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3: Bonjour, football, l'Olympique de Marseille démarré en Coupe d'Europe hier soir pour la première journée de la phase de Ligue Europa. L'OM se déplaçait sur la pelouse de Beşiktaş à Istanbul en Turquie. Les Fossés ont vécu une soirée cauchemardesque en s'inclinant lourdement 4-1. Un retour en Ligue Europa difficile pour les joueurs de Genesio qui recevront l'Olympiakos le mois prochain, le 15 octobre. Tennis, l'équipe de France de Coupe Davis a rendez-vous ce week-end à Québec pour affronter le Canada. L'enjeu est une phase en phase finale de la compétition, disputée en novembre prochain à Bologne. En l'absence d'Arthur Fils, qui a renoncé à ce rendez-vous afin de se préserver en vue de la fin de la saison et d'une potentielle participation aux ATP Finals, le capitaine des Bleus a dû revoir ses plans pour les dévoiler ce jeudi lors du tirage au sort. Il a décidé de titulariser Arthur Hinderknecht et Quentin Alice pour les deux premiers simples de cette rencontre face au Canada. Tennis, 3 ans après Varvara Gracheva, une nouvelle joueuse russe a décidé de représenter la France sur les courts. Anna Binkova est officiellement devenue française aux yeux du circuit WTA. La 94e mondiale est la nouvelle deuxième meilleure française au classement international derrière Diane Paris, 30e. La native de Moscou avait atteint le 34e rang mondial en 2023 et dispute actuellement le tournoi de Sao Paulo où elle est qualifiée pour un quart de finale contre l'Arménienne Alina Sharaeva. Le quintuple champion olympique de judo Teddy Riner de retour au Paris Saint-Germain. Il s'est engagé jusqu'en 2028. Âgé de 37 ans, le Guadeloupéen qui évolue dans la catégorie des 100 kg retrouve le club de la capitale après avoir porté ses couleurs jusqu'en 2025. Handball, Ligue des Champions, opposé au FC Barcelone, champion d'Europe en titre, Montpellier s'est incliné d'une longueur 27-28 jeudi soir au terme d'une rencontre accrochée à la Sud de France Arena. Dans le même temps, le futur adversaire des Montpellierains, Skanderborg, a tenu en échec le Dynamo Bucarest, 25 partout. C'est la fin de ce flash sport, une très bonne journée à toutes et à tous.
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1: 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Alors rendez-vous pour la journée portes ouvertes, le mardi 22 septembre de 9h à 17h, au 33 avenue de l'Europe, à Muret.
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1: Bonjour, chose promise, chose due, suite à la réunion avec la ministre de la mer Catherine Chabot, les blocus de ports méditerranéens pour protester contre les prix du carburant ont tous été levés ce matin. La ministre doit se rendre lundi prochain à 7 dans l'Hérault. Si sa visite n'est pas concluante, les pêcheurs se disent prêts à de nouveaux blocages. L'aide aux grands rouleurs ne s'arrêtera pas au 30 septembre, annonce Serge Papin, ministre du Commerce, des PME et du Pouvoir d'achat. Le gouvernement va par ailleurs proposer un nouveau dispositif d'aide à destination des Français les plus précaires qui travaillent à compter du 1er octobre. De son côté, Emmanuel Macron convie depuis la fin de matinée les chefs de parti pour évoquer la dégradation rapide de la situation internationale et ses conséquences en France.

0: sur la sécurité et l'énergie. Sophie Binet, numéro 1 de la CGT, promet une journée noire le 29 septembre après la décision du gouvernement de geler le point d'indice des fonctionnaires dans le budget. Selon elle, depuis 2017, les fonctionnaires ont déjà perdu plus de 16% de pouvoir d'achat avec les gels successifs du point d'indice. Début septembre, une large intersyndicale de la fonction publique a appelé à une journée de grève et de manifestation le 29 septembre donc, pour demander une revalorisation des rémunérations et des moyens budgétaires. Un policier des Yvelines mis en examen, il est soupçonné de préparer un acte de terrorisme. Ce fonctionnaire de 35 ans a été interpellé le 23 août. La fondation 30 millions d'amis réclame l'interdiction ferme et définitive des salons du chaud et du chaton. Elle exhorte à privilégier des circuits de session respectueux du statut d'être vivant et sensible de l'animal. C'est ce qu'écrit la présidente de la fondation Réa Hutin dans une lettre adressée à la ministre de l'Agriculture, Annie Genevard. C'est la fin de ce flash, une très bonne journée à toutes et à tous.
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0: Bonjour, football, l'Olympique de Marseille démarré en Coupe d'Europe hier soir pour la première journée de la phase de Ligue Europa. L'OM se déplaçait sur la pelouse de Beşiktaş à Istanbul en Turquie. Les Fossés ont vécu une soirée cauchemardesque en s'inclinant lourdement 4-1. Un retour en Ligue Europa difficile pour les joueurs de Genesio qui recevront l'Olympiakos le mois prochain, le 15 octobre. Tennis, l'équipe de France de Coupe Davis a rendez-vous ce week-end à Québec pour affronter le Canada. L'enjeu est une phase en phase finale de la compétition, disputée en novembre prochain à Bologne. En l'absence d'Arthur Fils qui a renoncé à ce rendez-vous afin de se préserver en vue de la fin de la saison et d'une potentielle participation aux ATP Finals, le capitaine des Bleus a dû revoir ses plans pour les dévoiler ce jeudi lors du tirage au sort. Il a décidé de titulariser Arthur Hinderknecht et Quentin Alice pour les deux premiers simples de cette rencontre face au Canada. Tennis, 3 ans après Varvara Gracheva, une nouvelle joueuse russe a décidé de représenter la France sur les courts. Anna Binkova est officiellement devenue française aux yeux du circuit WTA. La 94e mondiale est la nouvelle deuxième meilleure française au classement international derrière Diane Parry, 30e. La native de Moscou avait atteint le 34e rang mondial en 2023 et dispute actuellement le tournoi de Sao Paulo où elle est qualifiée pour un quart de finale contre l'Arménienne Alina Sharaeva. Le quintuple champion olympique de judo Teddy Riner de retour au Paris Saint-Germain, il s'est engagé jusqu'en 2028. Âgé de 37 ans, le Guadeloupéen qui évolue dans la catégorie des 100 kg retrouve le club de la capitale après avoir porté ses couleurs jusqu'en 2025. Handball Ligue des Champions opposé au FC Barcelone, champion d'Europe en titre Montpellier s'est incliné d'une longueur 27-28 jeudi soir au terme d'une rencontre accrochée à la Sud de France Arena. Dans le même temps, le futur adversaire des Montpellierens, Skanderborg, a tenu en échec le Dynamo Bucarest 25 partout. C'est la fin de ce flash sport, une très bonne journée à toutes et à tous.

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1: Bonsoir à toutes et à tous, et bienvenue sur les sentiers de l'étrange, que j'ai toujours grand plaisir de co-présenter avec mon ami Christian-Jacques Attard. Christian, bonjour.
2: Bonjour Georges, bonjour à nos invités, le plaisir tu le sais partagé.
1: Il est partagé, ravi de te retrouver après notre dernière émission Trésors et légendes. Qui a connu un très vif succès au niveau de nos internautes.
2: J'ai vu ça.
1: Absolument.
2: Elle le méritait.
1: Voilà, absolument. Alors, pour ceux qui prennent l'émission pour la première fois, je rappelle, Christian-Jacques Attard, c'est un historien, un romancier, cinéaste.
2: Non, je n'étais plus.
1: Mais c'est surtout un passionné des grandes énigmes de ce monde. Et aujourd'hui, chers amis, eh bien, nous allons aborder un sujet qui fascine autant qu'il divise, c'est l'ufologie. Alors, l'ufologie, apparition d'ovnis, d'extraterrestres, de phénomènes extraterrestres, bien entendu. Et on va surtout parler de déclassification des documents américains dans quelques instants. Mais pour en parler de tout cela, nous avons deux invités de choix et de qualité. D'une part, un artiste qui a marqué toute une génération des années 60. Je veux parler de mon ami, Monsieur Mike Shannon. Mike, bonjour.
3: Ben écoute, bonjour, je suis content d'être là. C'est toujours, je suis venu plusieurs fois.
1: C'est vrai.
3: C'est toujours avec plaisir.
1: Eh bien, Christian et moi, on a vraiment un plaisir de t'accueillir. Bien

0: entendu. Et notre invité de choix,
1: le Joker,
0: passionné également d'ufologie. Ouais. Voilà. Donc on est bien entouré aujourd'hui, Christian.
2: Tout à fait, oui.
0: Et pour cela, on va parler musique. Alors si vous permettez, avant d'aborder le thème d'aujourd'hui, on va parler un peu musique, puisqu'on a le plaisir d'avoir Mike avec nous. Alors, il est bon de rappeler que pour les plus jeunes, que tu as été une figure emblématique du rock français dans les années 60.
2: Il y a et très longtemps. Hein,
0: non, il y a quelques décennies, simplement, là. Hein, il n'y a pas très longtemps, non, je te rassure, tu es toujours aussi jeune, cher Mike.
2: Moi-même, j'étais jeune à cette époque, donc il n'y a pas longtemps.
0: Il n'y a pas très longtemps, n'est-ce pas? Alors, ton nom est associé à une chanson célèbre.
2: Emblématique.
0: Ouais.
2: De ces époques-là.
0: Ces derniers...
3: C'est une belle chanson.
0: Très belle. Très belle chanson. Ouais. Dernier baiser.
3: Oui.
0: Alors, on va se faire un petit plaisir quand même. Mmh. On va écouter quelques secondes de cette chanson. Vous êtes d'accord?
1: Ah, avec plaisir.
0: Voilà. On écoute Dernier baiser.

0: Voilà, on vient d'entendre cette magnifique chanson romantique.
1: Septembre 62.
0: Septembre 62. C'était avec le groupe Les Chats Sauvages à l'époque.
1: Oui, c'était un groupe qui marchait très fort.
0: Avec Dick Rivers.
1: Dick avait quitté le groupe, ils ont auditionné des gens.
0: Oui.
1: Et bon, ça s'est bien passé pour moi, et donc j'ai signé mon contrat avec Yamaha et Pathé Marconi, et j'ai fait beaucoup de choses avec les Chats Sauvages. Ouais.
0: Je te propose de revenir pour parler justement musique,
1: mais
0: c'est pas le thème d'aujourd'hui, hein, parce que derrière cet artiste, derrière ce chanteur, se cache bien un passionné d'ufologie.
1: Ah bon ?
0: Oui. Et tu n'es pas le seul, car Bébel s'intéresse également à l'ufologie. Je vais te céder maintenant le micro, mon cher Christian, pour leur poser peut-être une question commune à tous les deux.
2: Une question commune.
0: Pour lancer le débat sur l'ufologie.
2: Alors, et leur passion. Est-ce que vous avez vu des ovnis, l'un et l'autre ? Vous croyez avoir vu des ovnis ?
0: Ah, c'est la base.
2: C'est la base.
0: Ah ben oui.
2: Alors, Mike.
1: Difficile à dire. Moi, en allant jouer une fois avec mes musiciens, on a vu un disque qui est passé au-dessus de nous, là. Qui, je disais à Bébel tout à l'heure, qui ondulait comme ça, qui traversait. Il n'y avait pas de sillage, il n'y avait aucun bruit. On s'était arrêté pour faire un petit pipi, si tu veux. Et puis, tout d'un coup, on avait un truc qui passait comme ça. Je ne sais pas ce que c'était, mais enfin, c'était assez curieux.
2: En quelle année ? À peu près.
1: Je dirais 75.
2: 75, d'accord. Ok.
1: Voilà. Et puis, ce qui m'a impressionné aussi, c'est que j'ai joué dans des bases militaires et un des généraux, pas des généraux, je ne sais pas comment ça s'appelle, enfin, m'a fait visiter à tour de contrôle, et puis évidemment. Ingénument, je lui ai demandé, mais vous voyez souvent, de temps en temps, vous allez voir des choses bizarres. Il m'a dit, regardez, il m'a dit, de temps en temps, on voit des choses qui n'ont rien à faire là, il m'a dit.
0: Ah. Et on marque pour un chanteur, voir un disque. Ouais. Mais tu sais qu'il y a beaucoup d'artistes qui ont été témoins d'apparitions d'OVNI. Pourquoi ? Parce qu'en rentrant très tard, après des spectacles.
1: Ah oui, tout à fait.
0: Ça, c'est...
2: Ah oui, tout à fait.
0: C'est intéressant. Je te laisse poser la question à Bébel.
3: Alors, pour te répondre, Christian, j'ai montré tout à l'heure un cliché.
0: Oui.
3: Donc, à Mike, et toi, tu l'as vu aussi. Et

0: Un après-midi, en fait, donc ça s'est passé en pleine journée, alors que généralement, les gens pensent qu'on voit plus de phénomènes la nuit que le jour. Donc, ça a deux poids, deux mesures. Et ce qui s'est passé, c'est qu'en fait, j'avais mon téléphone à portée de main.
1: Et t'as pris le cliché.
0: Puis je vois
2: Oh, peut-être le voir, Georges, tu le montreras.
1: Mais nous allons le montrer à la vidéo, dans la vidéo, hein, de toute
0: Avec
1: manière, en
0: plaisir.
1: cours d'émission.
0: Et puis, ouais, au début, je me suis dit un peu, comme ce qu'on s'est dit, peut-être drone ou un avion, mais ça se rapprochait de plus en plus. Et c'est vrai que là, aucune explication possible. Donc, phénomène ou pas.
1: Qu'en penses-tu, Christian?
2: Ben, comme je lui disais tout à l'heure, je pense qu'aujourd'hui, on ne peut plus du tout parler d'un ovni ou d'autre chose, parce qu'il y a tellement de choses qui volent dans le ciel, la technologie a tellement avancé qu'il est très, très difficile, voire impossible aujourd'hui de dire c'est quelque chose qui n'est pas humain, de quelque chose qui est
1: Bien
2: humain,
1: sûr,
2: quoi.
1: bien sûr.
2: Voilà, on peut
1: Ce qui est
2: savoir.
1: d'autres données.
3: Ce qui est très important, c'est que on ne peut plus rire de ces affaires-là. Immédiatement, dès qu'on abordait ce genre de sujet, il y avait toujours l'agrégé de service qui avait
2: Oui, le sourire ironique
3: le
2: en coin.
3: sourire ironique qui te prenait
2: Tout à fait. Surtout sur
3: pour
2: les médias.
3: demeurer.
2: Ouais. Surtout sur les médias.
3: Oui, bon, les médias, mais ça continue. Enfin. Mais bon, avec la divulgation, je veux dire, aujourd'hui, c'est difficile de.
2: Oui,
3: À moins quelqu'un qui vit dans une grotte,
2: Oui, je
3: ça
2: suis d'accord avec toi.
3: paraît, mais là, bon, tout est là. Hein.
0: Ben, on en parlait tout à l'heure, c'est que en France, on a une projection qui est plus ou moins compliquée, un petit peu avec les phénomènes inexpliqués. C'est ce qu'on se disait, Mike, tout à l'heure. Donc, je trouve que c'est un peu tabou, un petit peu.
3: Alors, ce qui se passe, c'est qu'au début, cette affaire-là, c'est une affaire militaire. Il faut savoir ça. C'est le général de Gaulle qui s'était mué des rapports que lui faisaient ses services d'objets qui traversaient le ciel français. Donc c'était pas possible, c'est interdit, quoi, je veux dire.
0: Mais oui.
3: Et il a demandé à être briefé sur ce qui se passait et on lui a rapporté des tas de,
2: D'observation.
3: des tas d'observations. Parce que pour lui, c'était forcément une nation ennemie, enfin, c'était les Russes, bien
0: Ah
3: sûr.
0: oui.
3: Et ça a commencé comme ça, ça s'appelait Roger Gallet, je crois,
2: Le ministre de la
3: le
2: Défense.
3: ministre de la Défense,
2: Tout à fait.
3: qui lui a dit, mon général, on ne sait pas ce que c'est, ça, il y a des performances qu'on est loin de pouvoir réaliser, on ne sait pas ce que c'est.
0: Ouais.
3: Voilà, donc il y a eu.
2: Mais c'est lui, donc, Gallet, qui a lancé ça. Et à l'époque, c'était pas tabou. Parce que Gallet a fait une intervention
3: Oui.
2: en disant, bon, voilà, il y a un problème, il faut qu'on arrive à savoir
3: Oui.
2: ce que c'est. Et c'est de là qu'est parti, justement, le service du CNES,
3: Oui.
2: qui a été créé.
1: Centre
2: le
1: national d'études spatiales,
2: voilà,
1: à Toulouse.
2: À Toulouse,
3: avec
2: Claude Power. Qui a été le premier directeur de ce service pour essayer de savoir de quoi il s'agissait, quoi.
1: C'est le seul service au monde à l'époque où les Américains avaient d'autres similaires au CNES.
3: Il y a eu très vite des organismes, c'était le projet Blue Book.
2: Oui, les Américains ont commencé.
3: Ils se sont quand même affolés. Ça s'est passé après.
1: Affolés et étouffés après. Hein.
3: Ils se sont affolés. Parce qu'il y a eu, bon, Nagasaki, Hiroshima, l'atome. Dans les mois qui ont suivi, on a commencé à voir des disques. Kenneth Arnold, un pilote militaire, qui a vu 9 disques qui le suivaient. Et le crash de Roswell, bien sûr.
1: Le fameux crash.
3: Ou alors, bon.
2: D'autres avant, probablement aussi.
3: Il n'y a pas eu qu'un crash avant
2: non,
3: Roswell.
2: Non.
3: Immédiatement, la presse a.
1: Alors, on rappelle. Pour certains, ce qu'était justement le crash de Roswell aux États-Unis.
3: C'est-à-dire que.
1: C'est un policier, un shérif, qui a découvert le gène, non?
3: Non, c'est
2: ça. Non, c'est un agriculteur, je pense.
1: Un agriculteur.
3: Crashé dans un champ, tout ça. Bon, évidemment, il y a eu un cover-up tout de suite. Dans un premier temps, ils ont dit un engin intersidéral s'est crashé.
2: Oui.
3: Et tout de suite, le gouvernement a dit non, c'était
2: un ballon météo.
3: Donc, ça n'a rien à voir. Mais entre-temps, des corps ont été récupérés, de la technologie a été récupérée, parce que la plupart des technologies

0: qu'on a actuellement, elles viennent de Roswell. Je parle d'Internet, enfin, tous ces trucs qui étaient un peu embryonnaires. Les scientifiques ont eu un plus, si tu veux, en étudiant les technologies de Roswell.
1: Mais là,
0: le Kevlar, des tas de trucs incroyables.
1: Mais là, on n'a aucune preuve formelle, de toute manière.
0: Maintenant, si.
1: Par une déclassification, oui. Pas encore oui, sur oui. ce si, domaine-là.
2: Si, si. Oui. Disons qu'il y a eu des études qui ont été faites, beaucoup de témoignages ont été rassemblés.
0: Oui.
2: Et l'ensemble de ces témoignages incite à penser que le phénomène est bien réel.
0: Oui, il y a eu récupération aussi d'humanoïdes vivants.
1: Oui, mais on l'avait vu, le fameux humanoïde qui a été une fake news, en fin de compte. C'est Jacques Pradel qui avait lancé cette...
0: Il y a eu des récupérations d'êtres vivants.
1: Oui.
0: Oui. Alors, le truc de Pradel, je ne sais pas.
1: Ça a été un coup de com', du moins, c'est ce qu'on...
0: Ouais,
2: il a peut-être eu le tort de dire que c'était à Roswell alors que ça n'était pas.
0: C'est un peu désastreux cette affaire, mais,
2: oui. mais il a fait beaucoup de tort.
1: Il a fait beaucoup de tort, oui, bien sûr.
0: Oui,
1: ça a décrédibilisé. Que...
3: Hein. Ouais. Malheureusement.
1: Malheureusement. Alors, suite à une idée, on parlait au téléphone et tu m'avais dit que ça serait bien peut-être de faire appel à nos internautes pour qu'ils nous posent quelques questions. Voilà, alors on a demandé à ces internautes quelles questions aimeraient-ils poser à nos invités. Alors, première question, et si les ovnis n'étaient pas extraterrestres, mais liés à des phénomènes encore inconnus sur la Terre?
0: Alors, on est de moins en moins pour l'hypothèse extraterrestre, et de plus en plus sur l'hypothèse intraterrestre et sous-marine.
1: Et sous-marine, effectivement.
0: Le plus haut gradé de la marine américaine, qui s'appelle Tim Galloway, déclare qu'il y a 6 bases répertoriées dans le monde.
2: Oui,
0: six bases sous-marines.
2: Et la plupart. Sous-marine, il n'a pas parlé d'une base dans les Pyrénées.
0: Si, aussi.
3: Ah, ouais, bon.
2: Pas sous-marin.
1: Les objets. Ah oui, dans les Pyrénées, c'est intéressant, là. Ou dans les cavernes, dans les.
3: Le village du garage.
0: Là, il se passe des choses.
2: Il y a beaucoup d'observations. Ouais.
0: Magnétiques, il y a un magnétisme particulier.
2: Oui, tout à fait expliqué.
3: D'ailleurs, qu'ils annonçaient la fin du monde il y a un certain temps.
1: C'est un autre problème.
2: C'est un autre problème, ouais.
1: Oui.
0: L'affaire des ONI, des objets qui rentrent dans l'eau sans faire de splash, et qui sortent de l'eau sans faire de splash non plus. Il n'y a aucune. Des vitesses inimaginables.
1: Mais est-ce que ça a été filmé? Maintenant, n'importe qui a son téléphone portable.
0: Il y a tout. Toutes les vidéos sont là.
1: Toutes les vidéos, mais elles restent quand même secrètes.
0: Mais donne-toi la peine d'aller. Tu vas voir les divulgations qu'il y a là de Trump, c'est inimaginable, quoi. Tout est là, en fait, pratiquement. Il y a déjà. C'est affaire de.
1: Et malheureusement, ça ne fait pas la une des.
0: Mais on est en France, on va voir sur les réseaux dans le monde entier, c'est le feu. Et ici, il se passe un petit entrefilé dans le journal du soir, un imbécile qui va raconter toujours les mêmes. Les mêmes clichés.
2: Il y a quand même un problème avec les ovnis, c'est qu'on. On répète, on radote depuis 80 ans, quoi.
0: Voilà.
2: Depuis 80 ans, on en est à toujours remettre sur le tapis. Sont-ils là? Sont-ils extraterrestres? Mais ça suffit, quoi.
1: Ta vision, bébé.
3: Moi, petite précision, tu parlais des smartphones.
1: Oui.
3: Donc, les smartphones, moi, je pense qu'il y a des gens qui sont tombés sur des phénomènes et qui n'ont pas eu le temps de filmer. Parce que il y a un ancien pilote de la patrouille de France,
2: très vite, ouais.
3: Jacques Krillin, si je me trompe pas, qui était tombé sur un phénomène inexpliqué avec un de ses collègues quand ils étaient en vol, et ils ont pas su expliquer ce qu'ils avaient vu, mais la vitesse de l'engin qu'ils ont rencontré.
2: D'accord. Mais de toute façon, on en revient encore et toujours à dire, et les ovnis existent pas.
0: C'est fini.

0: Bon, reste cartésien.
1: 80 ans après, on est encore à ce discours-là qui est ridicule. C'est un discours complètement ridicule. Il faudrait peut-être arriver à avancer dans le raisonnement et se dire, c'est un phénomène qui est prouvé depuis 80 ans maintenant, il faut peut-être aller un peu plus loin.
2: Est-ce que maintenant les ovnis sont plus crédibles qu'auparavant, suite aux révélations américaines? Ça donne plus de crédibilité quand même.
1: Mais crédibilité pour qui?
2: Pour le grand public.
1: Oui, le grand public, de toute façon, il croit à ce qu'on lui dit. Il est gavé d'informations.
2: Est-ce que le grand public est prêt à entendre? Voilà. Je pense que la grande question, c'est ça.
0: Pas si sûr. Hein. Pas si sûr. Hein. Parce que ça pourrait provoquer, justement. Des inquiétudes.
1: Non. C'est ce qu'on nous dit, on nous répète depuis 80 ans. Et puis ça n'a provoqué rien du tout.
0: Je suis d'accord avec toi,
2: un cas de figure, là. Si demain, on a la preuve concrète.
1: Et alors
2: que les extraterrestres sont sur Terre.
1: Ça fait 80 ans qu'on a la preuve.
2: Ça déstabilise tout ce qu'on nous a dit.
3: Je vais te dire un truc.
1: Ça, c'est ce qu'on répète à loi.
3: Ce qui se passe aujourd'hui, c'est historique, c'est biblique.
2: J'aime bien le mot biblique.
3: Je le dis. Mais toutes les congrégations religieuses ont pour mission d'avertir leurs ouailles en leur disant qu'on est visité par des civilisations étrangères qui sont là depuis toujours.
2: Bien sûr.
3: Les gens, dans leur prêche, vont aborder le sujet pour amortir le choc, parce que ça va être un choc. C'est quand même considérable, quoi.
2: Alors, actuellement, on pousse les prêtres, les imams à préparer.
3: Toutes les religions sont remises en question, parce que, évidemment, Dieu a créé l'homme à son image. Tu vois, c'est... Et puis alors, bon, les extraterrestres en question... il y a plusieurs races, si tu veux. Tu as des grands blonds, tu as des reptiliens, tu as des insectoïdes, qu'on appelle, sorte de mantes. Mm-hmm. Tu as des grands gris, des petits gris, qui travaillent en binôme, apparemment. Et il y a, bon, au Pentagone, ils sont 68 espèces extraterrestres répertoriées, si tu veux. C'est monstrueux.
2: Alors moi, je me pose la question si les extraterrestres existent.
1: Les gens qui sont derrière les ovnis ont une influence psychique sur notre mental. Est-ce que tu sais un discours que tu entends dans les médias? Non, on va parler des petits ovnis qui passent, les soucoupes volantes, ça passionne tout le monde aujourd'hui. Mais si je te dis, ils ont une influence précise sur le mental des humains. Ouais. Alors là ça commence à changer la donne.
0: Et puis tu rentres dans autre chose aussi.
1: Alors je te donne des exemples.
2: Allez, voilà,
1: très intéressant. Je vais vous donner un exemple. Jean-Claude Bourret, tout le monde le connaît.
2: Bien sûr.
1: Jean-Claude Bourret, c'est le monsieur OVNI en France. Là, il a 85 ans, Jean-Claude Bourret.
2: Totalement.
1: Bon, voilà. Il est en train de balancer des choses qu'il n'aurait jamais balancées avant. Pourquoi? Parce qu'il dit, maintenant j'ai 85 ans, je m'en fous.
3: Il s'en fout.
1: Si on me traite de fou, j'en ai rien à cirer.
2: Bien sûr.
1: Bon, qu'est-ce qu'il balance, Bourret, actuellement? Il est en train de dire, quand j'étais petit, dans ma chambre, il y a deux disques noirs qui sont apparus. Dans ma chambre, petit. Ça m'a foutu une pétoche pas possible. Et j'ai jamais su ce que c'était. Petit dans sa chambre.
2: Mais c'est pas forcément...
1: Extraterrestre. Voilà, d'accord. Et puis il redit, un jour, je vais présenter une émission sur la Lune, et là, j'ai un choc dans la cervelle, c'est comme si une pieuvre avait aspiré mon cerveau. Et je fais ça en pilote automatique. Et donc, pendant 30 ans, je suis en pilote automatique. Il dit, c'est fou.
2: Enfin, l'influence sur notre psychisme.
1: Je sens que je ne suis pas au summum de mes capacités.
2: Oui.
1: Je sens qu'il se passe quelque chose. Bourret dit ça. Monsieur OVNI en France dit ça. Bon, ok, Bourret, il est peut-être débile. D'accord. Si tu prends Jean-Pierre Petit. Mm-hmm. Jean-Pierre Petit, il te dit, une nuit, j'étais dans un hôtel, on allait dans une conférence, et puis je m'endors bizarrement, je suis sur le ventre, et là je vois des êtres s'approcher, ils ont des tout petits pieds, des petits pieds de ballerine. Et c'est visiblement des gris, il raconte ça. Ouais. Jean-Pierre Petit perd de la MHD en France. Attention, c'est pas n'importe qui. Troisième exemple, Jacques Vallée, l'Américain. Jacques Vallée, sommité international en UFO.

0: chronologie. Hein. Tu es d'accord, Mike?
1: Oh, absolument.
0: Voilà. Jacques Vallée, il raconte que quand il était petit, il était avec sa maman, il avait un ovni. Et là, il dit, je vois l'ovni, et puis, je sais pas ce qui se passe, je ne sais pas ce qui s'est passé. En fait, je ne l'ai même pas vu partir, il y a eu un trou. Trois personnages clés aujourd'hui dans notre monde, sur le plan de la connaissance et de la divulgation du phénomène, qui te disent, on a vu des ovnis et on a eu une incidence psychique sur notre mental. Et ça interroge personne?
1: Jacques Vallée aujourd'hui,
0: Mais attends, c'est extraordinaire, quoi. Ouais.
1: parle de communication directe avec des ETs
0: Mais bien sûr.
1: à travers la technologie, le CERN. Je sais pas t'expliquer ça. Ils arrivent à rentrer en communication avec des ETs.
0: Mais eux rentrent en communication avec nous,
1: Non.
0: mentalement.
1: Non, non, non, dehors
0: Et
1: de ça.
0: ouais, mais ça, c'est extraordinaire, quoi. Enfin,
1: C'était il y a quelques
0: on est
1: jours,
0: loin
1: là,
0: des ovnis, là.
1: ça fait un grand bruit. Il a dit que voilà, il travaillait sur une communication, enfin, une façon de communiquer avec ces êtres qui apparaissent physiquement à travers des
0: Donc,
1: centrifugeuses.
0: on est loin quand même de l'observation des soucoupes volantes de 1947. On en est à se dire, ces gens-là ont une influence psychique sur l'être humain.
2: D'accord.
0: Voilà.
2: Qui est Jacques Vallée, là? Parce que vous parlez Jacques Vallée.
0: Jacques Vallée, Mike,
2: astrophysicien,
1: très
2: non,
1: connu.
2: Le grand public.
1: Ah oui,
0: Informaticien de pointe. Hein,
2: oui.
0: Dans ton portable, il y a des applis qui sont de Jacques Vallée.
2: Donc, on ne met pas en cause leur témoignage. Mais ça peut être aussi l'influence de nos lectures enfants sur la science-fiction. On peut se barjoter.
1: Que ce soit le contraire.
2: Grand point d'interrogation aussi.
0: Alors, je vais te citer un exemple de Jacques Vallée, que j'ai
2: Oui.
0: il n'y a pas très longtemps. Vallée s'est dit, je vais étudier les groupuscules aux USA qui sont sous influence extraterrestre, hein, d'État, qui disent, allez-y, venez, on vous accueille à
1: Ah, il y
0: bras
1: a beaucoup
0: ouverts,
1: de tout,
0: etc. Et il étudie un groupe qui s'appelle le groupe de Melchizedek, enfin bon, Melchizedek étant un grand prêtre dans la Bible, hein. Très mystérieux, ce grand prêtre. Bon, bref, il étudie ce groupe Melchizedek. Et puis un jour, il est en ville, il appelle un taxi, et là, il prend ce taxi, c'est une femme qui conduit, et puis, bon, ils font la course, et elle lui remet le ticket avec son nom, etc. Et elle voit Melchizedek.
1: Ah oui.
0: Elle s'appelle Melchizedek. Donc c'est
2: Ah.
0: extraordinaire.
2: Ah oui.
0: Mais il se dit quand même, c'est quand même quelqu'un qui a de la réflexion, il se dit, je vais quand même voir si c'est pas une simple coïncidence. Et donc, je vais voir dans la liste des taxis de la ville s'il y a beaucoup de Melchizedek. Il en trouve une seule.
2: Ah.
0: Le taxi qu'il a pris. D'accord?
2: Ah, c'est curieux.
0: Il vient à Poitiers à une conférence à l'invitation de Jean-Claude Bourret.
2: Ouais.
0: Et là, à Poitiers, il dit, tiens, j'aimerais bien visiter une église, parce qu'aux USA, ils n'ont pas d'église ancienne. Et ça fait longtemps que je ne suis pas entré dans une église ancienne. Et Bourret est avec lui. Ils rentrent dans l'église. Ils vont vers le cœur de l'église, et là, il y a une Bible ouverte, il y a un fin rayon de
1: Ah,
0: lumière qui
1: d'accord.
0: passe à travers un
1: C'est
0: vitrail,
1: incroyable.
0: et il
1: Belle
0: éclaire
1: histoire.
0: le mot Melchizedek.
2: Non, mais c'est incroyable, ça. Une synchronicité extraordinire.
0: Une synchronicité extraordinaire.
2: Ah oui.
0: Mais comment ça fonctionne, une synchronicité extraordinaire?
2: Alors, tu vas nous le dire.
0: Bah, pour qu'une synchronicité extraordinaire fonctionne,
2: Il n'y a pas de cause à effet.
0: il faut que le mental de celui qui va
2: Oui.
0: être le témoin, soit piloté.
2: Eh oui.
0: Voilà.
2: Qui influence la
0: Il
2: personne.
0: faut qu'il sorte dans la rue au moment où il le faut pour rencontrer le taxi qui sera là, parce que le
2: Eh
0: taxi
2: ouais.
0: doit être là, et qui rentre dans l'église au moment où
2: Je
0: un prêtre
2: partage.
0: auparavant a ouvert la Bible à la page où il faut, etc., etc., etc.
2: Non, très intéressant les
0: Ça veut
2: synchronicités.
0: dire que c'est ce qu'on appelle les extraterrestres ont ce pouvoir-là, c'est-à-dire de en même temps nous manipuler et nous piloter, et que la divulgation est de leur côté voulue. Voilà. Bah, voilà mes réflexions.
2: Je suis non,
1: d'accord.
2: très passionnant.
1: Le plus gros cas, c'est Fatima, qu'on a eu de témoin d'OVNI à Fatima. 70 000. Que des gens qui venaient pour dézinguer le truc,
0: Tu te souviens
1: que
0: de
1: les
0: Guillaume?
1: journalistes.
2: Exactement.
1: Fatima, c'est monstrueux. Le soleil qui se met à tourner, là, avec 70 000 témoins. Ah bon, ils ont dit, ouais, c'est là.

0: Alors pourquoi
1: Fatima en deux parties, il faut dire Fatima en deux parties.
0: La suite du raisonnement, c'est pourquoi ces êtres, parce qu'on ne peut pas résumer ça ou s'arrêter à une seule espèce, tu l'as dit Mike.
2: Non.
0: Pourquoi essaie-t-il de nous influencer et vers quoi?
3: Et dans quel but surtout?
0: Et dans quel but,
1: voilà. Oui. Alors rappelle-nous pour Fatima, ce qui s'est passé.
2: Le soleil,
1: avec le soleil tournant.
0: Oui, c'est ça, 1917. Ouais. Trois petits bergers qui voient ce qu'ils ont pris pour la Vierge, qui leur donnent rendez-vous plusieurs mois successivement, le 13 de chaque mois. Le 13 de chaque mois, elle est quasiment là. Non, sauf une fois, je crois, elle est toujours là. Et donc, le dernier rendez-vous, elle leur dit, voilà, je vais produire un miracle.
2: Et là, tout le monde réplique, parce que ça faisait grand bruit.
0: Il pleut.
2: Oh, c'est super.
0: Il pleut, et la Vierge leur dit, maintenant, dites-leur de fermer les parapluies. Il y a des milliers de personnes. Hein. Et je crois qu'il y a un Portugais sur 100 qui est là.
1: Oui.
0: Et donc, elle leur dit, fermez les parapluies. Ils ferment tous les parapluies, parce que la Vierge l'a demandé. Et là, plus de pluie, tout d'un coup, et le soleil apparaît.
1: Et on a des images.
2: Et tout le monde tout sec. Mmh.
3: Il ne faut pas oublier qu'elle divulguait des secrets à ses enfants.
1: Oui.
3: Et apparemment, qui n'ont jamais été plus ou moins...
1: Deux. Les trois.
3: Il me semble.
1: Reste la troisième.
3: On n'en est pas sûr. Je ne sais pas s'ils ont révélé. Alors, telle est la question.
2: Ah oui. C'est les secrets de Fatima. Ouais.
3: C'est les secrets de Fatima. Ouais. Donc, et on ne saura jamais ce qui
0: était... Mais bon, ça, cette influence, elle est vieille comme le monde.
1: Oui, mais donc, concernant Fatima, on peut conclure que l'apparition est une apparition extraterrestre.
2: Bien sûr. What else?
1: Voilà.
0: Oui, mais c'est pas suffisant, Georges, de conclure.
1: Donc, il y a la religion et les extraterrestres, quand même.
0: Voilà, c'est dire, bon, alors, OK, les extraterrestres produisent Fatima, mais dans quel but?
1: Ah.
0: C'est ça, le...
1: De porter des messages.
0: C'est ça qui est intéressant.
1: Le but de porter des messages. Dire,
0: Fatima, c'est extraterrestre.
3: Mais quel message?
2: Ils nous managent, c'est des managers. Oui.
0: Ah, on y arrive. Et voilà.
2: On est managers.
1: Ah, donc ça rejoint la manipulation mentale que nous avons, avec les synchronicités, qu'on est influencé.
0: On ne peut pas dire que les synchronicités soient totalement d'origine extraterrestre.
1: Non, il y a le paranormal.
0: Mais celle dont j'ai parlé tout à l'heure, oui.
2: Et puis, lesquels extraterrestres? Ils sont si nombreux.
0: Et dans quel but?
2: Tout imaginer.
1: Et pourquoi imaginer qu'ils sont plus intelligents que nous?
2: Parce qu'ils sont ici, puis vu les performances de leurs engins.
0: Mais regarde comment on raisonne, nous, sur Terre.
1: Ouais.
0: Regarde notre type de raisonnement. On en est encore à dire, il y a des ovnis. Mmh. Bien sûr qu'ils sont plus intelligents que nous. Bien sûr, regarde les performances de ces ovnis, quoi. Ils sont capables de prendre des changements de direction à angle droit, quoi. Ouais. Avec des vitesses faramineuses. Bon, qui peut faire ça sur Terre?
3: Et puis, ils arrivent à venir ici. Nous, on ne sait pas où ils sont.
0: Où ils sont d'ici.
3: Donc, oui, ils arrivent à venir là.
1: C'était la première question de notre interview.
3: C'est ça, bien sûr. C'est ça. Bien sûr. Quand tu vois qu'un avion de chasse...
1: Ou peut-être un autre phénomène.
0: C'est quoi l'autre phénomène?
1: Un autre phénomène spirituel qui prend une énergie nouvelle.
0: Non, sans intelligence.
1: Ah, bien sûr.
0: C'est pas un phénomène de la nature. Ouais. Hein, comme
1: non.
0: C'est un phénomène intelligent.
3: Oui. Et puis quand on en revient à ce fameux pilote de chasse qui te dit que, déjà quand on voit que les avions quand même ils sont à une certaine vitesse et quand tu vois que un célèbre pilote arrive à te dire l'engin il est parti à une vitesse extravagante, c'est quand même fort quoi, c'est une intelligence qui est poussée. Je te rejoins, Christian,
1: ça nous interpelle ça.
2: Puis, alors il y a des bien intentionnés qui leur ont tiré dessus, soit.
0: Oui. Sans succès. Hein.
2: Ouais. Sans succès, et même que le projectile leur est revenu dans la gueule.
3: Soit. Ils allaient trop vite, donc le projectile...
0: C'est
2: l'avantage.
0: C'est la fin du débat, quoi. Ça veut dire que c'est vraiment une intelligence. Bon, voilà. ça aussi, on ne se pose plus la question aujourd'hui. On est en 2026, on ne va pas continuer à dire...
1: Mais la nature est une intelligence. Mais tout est mathématique, de toute manière.
0: Bon, d'accord.
1: Le génie est mathématique.
0: Oui, mais bon, là, voilà. Qu'est-ce que c'est que l'intelligence? C'est par rapport à un phénomène donné, être capable de réactivité. D'accord. Or, quand un pilote tire un missile, ils sont capables de réactivité pour désactiver le missile ou l'éviter. Mmh. Donc,

0: C'est donc une
1: Bon, je me fais l'avocat du diable, hein. Mais ça peut être une illusion aussi. Ils sont peut-être pris dans une illusion.
2: Ça, quoi?
1: Les pilotes croient avoir
3: Non, il y a les
1: un
3: radars.
1: ovni. Ah, voilà. Alors là, c'est intéressant s'il y a des traces
0: mais
1: de
0: attends,
1: radar.
0: Tu vois ce que tu dis là. Tu es en train de nous dire qu'on confie nos vies à des pilotes qui sont capables d'avoir des illusions, quoi.
1: Ça veut dire
0: les pilotes
1: attends,
0: de chasse.
1: Ce sont des êtres humains.
0: Oui,

0: lui fait peur.
1: Oui, mais pourquoi finalement, peut-être qu'ils ne sont pas là pas ou qu'ils n'apparaissent pas pour nous faire du mal.
2: Alors aujourd'hui, il y a je ne sais plus combien de scientifiques attachés au nucléaire qui sont disparus ou morts. Il y en a 14 ou 15 actuellement. Hein,
3: oui, mais c'est peut-être un problème.
2: Qui travaillent sur le nucléaire et sur la divulgation, tout ça, morts ou disparus.
1: C'est étrange quand même. Pour le moins très étrange.
3: Oui, Trump a dit qu'il allait enquêter.
1: Il doit enquêter sur beaucoup de choses, Trump. Mais...
2: Il est un peu saturé là.
3: Alors, on va parler d'intelligence artificielle.
2: Alors, pour déconner.
3: Oui, pour déconner.
2: Pierre Dac, oui, à l'époque, disait, quand on lui parlait, existe-t-il une intelligence artificielle, une intelligence extraterrestre ? Il disait, oh oui. La preuve, c'est qu'ils ne cherchent pas à nous contacter.
3: Tout à fait. Ah, c'est très juste.
0: Très juste.
2: Pierre Dac.
3: En fait, c'est très juste et très faux. Parce que qu'ils cherchent à nous contacter. Enfin, ils nous contactent, mais pas ouvertement. Jamais ouvertement. Et c'est un phénomène furtif. Donc, voilà. Absolument. Jamais ouvertement.
0: Alors, on va parler d'intelligence artificielle, quand même. Ouais. Parce que peut-être un jour, l'intelligence va prouver existence d'OVNI. Eux qui ont toutes les données du monde peuvent faire une synthèse de ça et nous dire oui, effectivement, le phénomène existe.
2: Ah, tu penses, c'est fait.
0: Qu'est-ce qu'on pense?
2: Ben, oui.
0: Oui, est-ce que c'est fait? Oui. Est-ce que c'est déjà fait?
2: Oui, bien sûr.
0: Bébel.
1: Moi, écoute, je reste quand même sceptique, sur l'intelligence artificielle, parce que bon, ça nous aide sur beaucoup de choses au quotidien, mais est-ce qu'on va pouvoir avoir des réponses sur les phénomènes d'OVNI ou je sais pas, à voir. Mais
0: alors moi, je vous propose une expérience à faire immédiate. Ouais. On va demander à IA ce qu'elle en pense.
2: Absolument.
0: De l'ufologie. D'accord ?
1: Allez.
0: Allez, le temps d'aller chercher le téléphone et on se retrouve dans quelques instants. Je reviens avec mon téléphone et on va demander à ChatGPT, bien sûr, ce qu'il en pense du phénomène extraterrestre. Oui, bonjour l'intelligence artificielle. Nous sommes actuellement en enregistrement d'une émission sur l'ufologie, l'existence extraterrestre, d'apparition d'OVNI. Alors, j'aimerais savoir, qu'est-ce que tu en penses, si tu as des données précises, des nouvelles données concernant donc ce phénomène assez extraordinaire.
4: Je n'ai pas trouvé de nouvelles données précises sur l'ufologie ou les extraterrestres pour 2026. Mmh. Si tu cherches des actualités, je peux continuer à surveiller ou tu peux préciser un point particulier. Mais pour l'instant, je n'ai pas d'informations fraîches ou confirmées sur ces phénomènes.
0: Mais dis-moi ce que tu en penses, toi, l'intelligence artificielle. Est-ce que, d'après toi, d'après toutes les données que tu as, est-ce que tu peux préciser si les extraterrestres, le phénomène du moins OVNI, existe?
4: Alors, en fait, j'ai pas d'opinion personnelle, mais je peux te dire que scientifiquement, jusqu'à présent, il n'y a pas de preuves concrètes et universellement acceptées de l'existence des extraterrestres.
0: Oh non.
1: Je vous l'avais dit.
0: Voilà. Bien sûr. Donc, autour de moi, nos invités qui débattent ne sont pas tout à fait d'accord. Alors, Mike.
2: Le dossier UAP phénomène, on parle des OVNI, oui, traverse actuellement une phase de transparence gouvernementale totalement inédite, marquée par des vagues successives de déclassification massive aux États-Unis.
4: Exactement. C'est un point très intéressant. Il y a eu ces dernières années, notamment aux États-Unis, une libération progressive de documents, avec des rapports du Pentagone, des enquêtes du Congrès, qui font que le sujet est beaucoup plus ouvert qu'avant. Donc ça relance clairement le débat sur la transparence et sur ce qu'on peut réellement tirer comme conclusion de ces observations.
0: Alors, mon ami Mike qui est à mes côtés.
2: Pour la première fois, les autorités publient de manière brute et régulière des centaines de documents vidéo et enregistrements audio, parfois confidentiels via la plateforme officielle de ce qui a été nommé le département de la guerre, le war.gov/UFO.
4: Oui, c'est ça. Et c'est vraiment un tournant. Ces documents, qui avant restaient souvent classés ou anonymisés, sont désormais accessibles au public. Donc il y a un vrai effort de transparence qui pourrait à terme aider à démêler les faits.

0: des interprétations. Ça donne en tout cas beaucoup de matière pour les chercheurs et pour notre débat.
1: En tout cas, merci beaucoup, intelligence artificielle. Et on te donne rendez-vous peut-être pour d'autres sujets. Merci.
2: Il s'en fout, quoi. Enfin, l'appareil s'en fout.
0: Avec grand plaisir.
3: Mais c'est dingue, ça ne va pas n'importe quoi. Hein.
2: Ouais, bien sûr.
4: Tu vois, d'une intelligence à une autre, ça varie. Donc,
3: c'est dingue, hein.
4: C'est vrai.
1: Oui, c'est dingue. Mais bon, c'est un petit clin d'œil. Oui, il fallait quand même, puisque l'intelligence artificielle fait partie de notre quotidien, de lui demander sa position. Voilà, et c'est très bien ce que tu as fait, Mike, là. Comme tu dis, justement, d'une intelligence à l'autre, ouais, c'est différent.
3: Je pense qu'il faut poser les questions de façon différente, tu vois.
1: C'est-à-dire ?
3: Ben, c'est-à-dire qu'il faut, même moi j'ai mis UAP, par exemple. Mm. Ça veut dire, c'est le terme UFO.
1: Ah, c'est le nouveau terme.
4: Oui.
1: Hein, oui. Ouais. On ne dit plus OVNI, maintenant.
3: C'est trop galvaudé, si tu veux, parce qu'à force de se foutre la gueule des gens qui... Ils ont changé le terme, c'est passé à UFO. UFO, ouais. UAP, tu vois, et ça réagit...
4: Phénomène aérien identifié.
3: Ça réagit à différents trucs, n'est-ce pas?
1: Mais peut-être que ça va apporter quelque chose de plus aussi de l'intelligence artificielle dans l'avenir.
4: Non.
1: De toute manière, au niveau des données, à égard au niveau médecine chirurgicale...
2: Tu oublies que tout ça, c'est piloté, quoi.
1: Oui.
2: Et qu'elle te dira ce qu'il faut dire, ce qu'on a envie que tu saches.
1: Reviens, voilà, sur ta position, que nous sommes pilotés.
2: Non, je te parle de l'intelligence artificielle qui pilotait. Ça n'a rien à voir avec ce que j'ai dit tout à l'heure.
1: Voilà, il a dit le mot juste, un best-of. L'intelligence artificielle, c'est le groupement de toutes les données.
2: Tu interroges une IA qui est une IA grand public.
3: Mais tu peux affiner. Bon,
2: c'est pas les IA.
1: Tu peux affiner.
2: C'est pas les IA
1: mais bien sûr.
2: Des laboratoires américains qui sont beaucoup plus poussés et sans aucune intervention de restriction.
1: Ouais.
2: Là, toutes les IA que tu interroges sont restreintes.
1: On peut l'entendre. Mais alors, les réseaux sociaux, justement, ont-ils aidé à la recherche sur les ovnis ou alors, au contraire, peut-être à créer plus de confusion?
3: Il y a une grande confusion parce qu'évidemment, en ce qui concerne la divulgation, les gens prennent ça pour la science-fiction. Le film de Spielberg.
1: Aborder justement.
3: Une merveille. Les gens sortent en étant persuadés d'avoir vu un film de science-fiction. Ils ne savent pas que 90% de ce qu'il y a dedans est vrai. Complètement vrai.
1: Tu nous donnes le titre du dernier film,
2: Disclosure.
1: Alors qu'au Québec. Ils ne veulent pas de titre américain. C'est le jour de la révélation.
3: Ah oui, oui.
1: Voilà.
3: Ouais. Ouais. Pourquoi pas, c'est pareil.
1: Pourquoi pas. Disons le jour de la révélation. Je préfère, moi.
3: Révélation, c'est...
1: Est-ce que vous avez vu...
4: Le film, je crois qu'il sort au cinéma, là, prochainement.
1: Oui, mercredi.
3: Je dois y aller mardi, moi je peux le temps d'y aller.
4: Bon, nous aussi on va y aller.
2: Moi j'ai vu des interprétations mystiques.
1: Tu l'as vu le film?
2: Non, je ne l'ai pas vu.
1: Ah.
2: Mais j'ai lu des interprétations mystiques. Enfin bon, les gens qui cherchent à savoir pourquoi il a mis un cerf... L'extraterrestre se présente sous la forme d'un cerf, alors quelle symbolique comme le cerf, etc.
1: Oui.
4: C'est intéressant.
1: Intéressant même. Ouais. On parlait de...
2: C'est intéressant, c'est fatigant, je trouve, surtout, oui. Parce que...
1: Pourquoi c'est fatigant?
2: Ces gens n'ont pas lu John Mack, qui est un psychiatre américain, qui a interrogé sous hypnose des tas de gens qui se disent contactés. S'ils avaient lu John Mack, il serait que le cerf... C'est l'apparence que prend traditionnellement l'extraterrestre pour approcher un témoin et qui se révèle être un extraterrestre et qui a pris l'apparence d'un cerf ou d'un hibou.
1: Peut-être qu'ils prennent une apparence
2: Spielberg d'assimiler. Spielberg est super bien renseigné et ce n'est pas de la symbolique qu'il utilise, c'est de la réalité. C'est-à-dire que s'il met un cerf, c'est parce qu'il sait qu'il y a eu des gens qui ont été en forêt et qui ont vu un cerf avec des grands yeux qui s'est révélé être un extraterrestre derrière. Voilà.
3: Il y a des histoires comme ça.
4: Ouais. Après, il y a plusieurs films. Hein, au niveau cinéma, on a quand même plusieurs films où les gens pensent que c'est de la science-fiction. Et il y a quand même il y a des réalités.
1: Hein. Justement, on parlait en tête là du film que tu me parlais sur...

0: Les personnes qui ont été enlevées par un vaisseau spatial dans le dernier film, tu m'en parlais tout
1: Ah
0: à
1: ben c'est
0: l'heure.
1: le Spielberg d'avant, c'est
0: Le
1: Rencontre
0: Spielberg.
1: du troisième type.
0: Voilà, exactement.
1: Rencontre du
0: Ouais.
1: troisième type, à la toute fin, il y a un détachement de militaires terriens qui partent dans le vaisseau avec les E.T. C'est ce qu'on appelle la mission Serpo.
0: Voilà, Serpo.
1: Et
0: Que
1: c'est
0: personne n'en parle.
1: Pas beaucoup.
0: Pas beaucoup.
1: Et le
0: Truffaut
1: seul.
0: joue le rôle de valet dans le film, hein.
1: Exactement.
0: Voilà.
1: Quand Spielberg a présenté le film Rencontre du troisième type à Donald Reagan, qui s'est intéressé beaucoup, qui était très branché sur ces sujets, à la fin, on voit donc le détachement qui part dans l'OVNI, tout ça, et ils se sont fait un clin d'œil en disant, il n'y a pas beaucoup de personnes qui ont compris que tout c'était une histoire vraie.
0: Oui,
2: il est très très bien
1: Serpo. Il y en a
2: renseigné,
1: qui sont
2: très
1: revenus.
2: très bien.
0: Absolument.
1: Il y en a qui sont revenus de Serpo. Et il y a tout le journal de bord, moi je l'ai lu, c'est hallucinant.
0: Oui, mais c'est incroyable.
2: Donc on est loin de ce que le grand public
1: voilà.
2: connaît, ou
1: Pour
2: sait,
1: te dire le niveau
2: ou imagine.
1: de Spielberg,
0: c'est
1: un grand initié.
3: Je me permets, puisqu'on est dans la culture cinéma, si vous ne l'avez pas vu, je vous invite à aller voir un film qui est La Zone 51. Et ça retrace un petit peu ce que vous disiez, c'est que le contrôle des extraterrestres sur l'humain, et aussi c'est trois ou quatre jeunes, je crois, et qui vont sur la zone 51, mais de manière un peu frauduleuse. Et là, ben, il se passe ce qui se passe, c'est qu'ils se rendent compte qu'on ne nous dit pas tout, et que la zone 51 cache beaucoup de
2: La
3: choses.
2: zone 51, c'est essentiellement de la récupération, c'est-à-dire ce qu'ils appellent la rétro-engineering, c'est-à-dire de la récupération de pièces OVNI
1: Technologie, ouais.
2: et savoir quel profit on peut en tirer, en fait, hein. Donc,
1: Ils en ont tiré beaucoup de profits.
2: Voilà,
3: Oui,
2: c'est
3: je
2: ça.
3: pense. Ouais.
0: On va arriver presque au terme,
1: Déjà, non.
0: hélas,
1: Pose des
0: de cette
1: questions à
0: émission.
1: des gens.
0: Alors, les
1: La
0: questions, eh bien, vous
1: vulnérabilité
0: avez
1: de...
0: répondu à la plupart des questions. On peut en voir d'autres également, hein. Bien sûr, est-ce que certains ovnis pourraient être des technologies militaires secrètes?
1: Oui, absolument.
2: Aujourd'hui,
1: Voilà.
2: oui.
1: Absolument, il y a beaucoup d'ovnis qui sont faits par l'homme.
0: Alors, pourquoi parle-t-on maintenant d'UAP au lieu d'ovni? Pourquoi on a changé le terme?
1: Parce que l'ovni, c'était galvaudé un peu, c'était comme soucoupe volante.
2: Objet volant.
1: Plus personne ne
3: Ouais.
1: parle de soucoupe volante, c'est d'un ridicule, d'un
2: Mais c'est... Et
1: ringard
2: puis, ils sont pas que volants, alors bon,
1: Ouais, ils
2: peut-être,
1: sont pas
2: voilà.
1: que volants, c'est
2: Ouais.
1: exact.
0: Existe-t-il des cas d'ovnis totalement inexpliqués à ce jour? Je pense
3: Ah ben, il n'y a que
0: qu'il
3: ça.
0: n'y a que ça. À part certains, peut-être, et
3: Oh.
0: encore. Voilà. Alors, si les extraterrestres existent vraiment, pourquoi ne se montrent-ils pas vraiment?
1: Ça va venir, c'est en train de... Ça arrive, là.
2: C'est progressif.
3: Ouais.
2: Il faut
1: acclimater les
2: habituer
1: gens.
2: nos pauvres manteaux d'arriérés à une autre réalité. Et c'est très, très, très long. Ils ont le temps pour eux, hein. Ils ont le temps pour eux, ça fait des siècles que ça dure.
1: Oui.
2: Et voilà, donc ils prennent le temps qu'il faut. Ils pilotent un certain nombre d'individus, comme je l'ai dit, pour que ça se fasse. Des gens comme Bourret, des gens comme Vallée. Voilà, parce que ces gens-là contribuent à répandre dans le grand public l'idée que depuis des millénaires, des extraterrestres sont là, nous ont
0: Alors,
2: façonnés.
0: tu parles des anciennes civilisations,
2: Oui.
0: dans les plaines de Nazca, par exemple, l'île de Pâques
2: Non, il
0: également.
2: faut pas tout mélanger, Georges.
0: Si on fait un lien avec l'extraterrestre,
2: Ouais, mais bon.
0: peut-être que les statues, c'était pour vénérer
2: Peut-être,
0: ah
2: mais
0: oui, des gens
2: peut-être.
0: venus de l'espace. Donc il y a quand même un
2: Ouais.
0: lien, ça.
3: Et les fameux
2: Peut-être.
3: cercles aussi, qui apparaissent dans différents coins du
0: Circle.
3: monde, les circles, ouais.
2: Non,
0: C'est un
2: ça
0: autre
2: c'est
0: domaine.
2: militaire.
1: Il y a un truc qui est formidable, c'est
0: Ah.
1: les Dogons. C'est une tribu.
2: On en a
1: Une
2: parlé
1: tribu
2: avec Axel dans la dernière émission.
1: D'Afrique, là,
2: Exactement.
1: les Dogons, qui ont des représentations sur leurs murs de Sirius, qui est une étoile, et des représentations de la Terre par rapport
2: Oui.
1: à cette étoile
3: Ouais.
1: Sirius.
2: On en a parlé.
1: Attends, c'est.
3: Mais vous parlez de l'Afrique, Mike. C'est intéressant, parce que dans le désert, par exemple, d'Algérie, ils se sont rendus compte qu'il y
2: Tassili.
3: a le Tassili, exactement, le
1: Oui,
3: Hogar, Tassili, tout ça, ils se sont rendus
1: les
3: compte qu'il y
1: gravures.
3: avait une cité, en fait,
1: Oui.
3: qui, pour certains, était habité par certains.

0: Turquie aussi.
1: Êtres et en Turquie.
0: Oui, oui.
1: Il y a quand même un mystère autour du désert.
2: Les pyramides. Les grands architectes. Il y aurait énormément de choses à dire, n'est-ce pas, cher ami?
0: Mon Dieu.
2: Voilà.
1: C'est un autre sujet, mais...
2: Oui, mais qui est lié, quand même.
3: On ronronne.
2: Oui, mais sur un plan spirituel, en parlant de la Bible, les chariots de feu, par exemple.
3: Ça prouve bien qu'ils étaient là depuis des millénaires, quoi, c'est tout.
0: Ça fait partie
3: Et les Romains avec leurs boucliers volants, quoi.
0: Ça fait partie de la divulgation actuelle. Ils parlent beaucoup de ça. Ils disent « Lisez le livre d'Enoch ». Les Américains, les Républicains. Apollina Luna, il faut lire le livre d'Enoch, la roue de feu, la roue dans la roue.
3: Oui, mais on change pas des ancrages civilisationnels d'un coup.
2: Oui, mais
3: on va pas réformer des religions, on va pas réformer des organismes qui ont des millénaires de vie.
2: Mais on peut trouver des explications.
3: Donc ça se fait progressivement.
2: On peut trouver des explications.
3: Voilà.
0: Puisqu'ils habituent les gens, les religieux, habituent les gens à cette idée, cette présence.
3: Par exemple, est-ce que tu es capable de communiquer avec une fourmilière? Oui, tu sais ce qu'elle fait, tu sais qu'il trimballe des œufs, qu'il y a une reine, etc. Mais communiquer réellement avec des fourmis, non?
2: Le monde des fourmis.
3: Comment est-ce que tu fais? C'est un peu la même chose entre les extraterrestres et nous. Comment est-ce qu'ils peuvent communiquer avec de pauvres petites fourmis que nous sommes, quoi, finalement? Ça prend du temps.
0: Il y a de la communication animale maintenant.
3: Oui.
0: Grâce
2: en fait, quand
0: à l'IA,
2: c'était passionnant.
0: Les cachalots, les orques, enfin, c'est grand.
3: C'est-à-dire l'accélération de notre science, notamment par l'IA, va nous obliger à la confrontation.
0: Oui.
3: C'est-à-dire qu'on avancera très rapidement grâce à eux. Parce que c'est de la rétro-ingénierie.
0: C'est intéressant.
3: On avance très rapidement et cette rapidité de l'avance de notre technologie va nous obliger à la confrontation avec ces entités-là.
2: Ah oui, non, mais c'est un champ d'exploration extraordinaire.
0: Je me suis trouvé devant un dauphin une
2: comme
0: fois.
2: Comme tu dis, on est trop petit, là. Oui, pardon.
0: Je me suis senti scanné. J'étais devant un dauphin.
2: Oui.
0: Je faisais des photos, là, d'un truc sur la Côte d'Azur. Un parc, et puis un dauphin qui est venu me s'agacer comme ça.
1: Incroyable.
0: Et ben je me suis senti scanné. Et puis il s'est barré, il a vu que
3: j'étais... Il t'a reconnu.
2: Non, il s'est dit, c'est Mike.
0: Voilà, c'est ça. Il a signé une photo.
1: Non, mais il faut se dire une chose, c'est que s'il existe des organismes comme le GEPAN, c'est qu'il se passe bien des choses.
2: Bien
1: pourquoi
2: sûr.
1: Nous, à Toulouse, il existe le GEPAN? S'il ne se passait rien, ça n'existerait pas. Donc c'est bien qu'il y a des phénomènes non expliqués. Bon, on fait des recherches, etc. On essaye toujours de rester cartésien, mais à quel prix?
0: Ouais, non.
2: C'est difficile.
0: Leur métier, c'est d'expliquer qu'il n'y en a pas, justement.
1: Ou qu'ils ne traitent pas.
2: Nous arrivons au terme.
3: Je dis pas ça.
1: On va se faire taper sur les
2: dents. Non.
0: Non, mais je les connais, moi. J'ai affaire à eux.
3: Moi aussi.
2: Au terme de cette émission, mon cher Mike,
0: oui.
2: On passerait des heures. Il faudrait des heures et des heures d'émission. C'était passionnant, enrichissant. Un mot de conclusion.
0: Dans tous les sens,
2: oui, là. Mais on est obligé de partir dans tous les sens pour un sujet aussi vaste.
0: La conclusion, nous vivons des temps bibliques. Il faut écouter ce que raconte le gouvernement.
2: La voix du sage.
0: Un petit bout de l'iceberg. Mais c'est...
2: Bon, on espère avoir eu la révélation.
0: Voilà, il ne faut pas s'affoler, il faut y croire. La plupart de ces entités sont bienveillantes. Pas tous, la plupart.
1: La plupart.
2: Bon, belle parole du sage. De toute façon, on a chacun notre vérité. Ta vérité, mon cher ami, conclusion.
3: Je l'ai exposée. C'est-à-dire qu'il faut maintenant aller un peu plus loin que la simple observation, un peu plus loin que dire « ils existent, ils n'existent pas, ça fait 80 ans qu'on sait qu'ils existent ». Il faut réfléchir à ce phénomène, savoir qu'est-ce qu'il veut nous dire, comment il intervient sur nous, et il n'intervient pas sur nous que visuellement, il intervient sur nous psychiquement, et vers où il veut nous mener. Et malheureusement, on manque cruellement de réflexion par rapport à ce phénomène.
2: Bon, ça évolue. Conclusion, ça évolue, Bébel.
1: Moi, très simplement, je terminerai sur le fait qu'il faut attendre la déclassification.

0: Des documents que Trump doit mettre en ligne au grand jour. Et puis,
1: Ah mais ils y sont,
0: ils
1: hein.
0: y sont. Bon,
1: Certains documents,
2: oui,
0: certains, pas
1: tous,
0: tous.
1: bien
2: Tous
1: sûr.
2: n'ont pas été
1: Mais enfin,
2: dévoilés.
1: c'est copieux quand même. Hein.
0: Oui. Je
1: Ouais.
0: pense qu'il y a pas
1: Il y a
0: mal
1: du
0: de
1: copieux.
0: pages à.
1: Par exemple, la Lune.
0: Eh oui.
1: La fidavit de Gordon Cooper qui a dit on a vu des engins sur la Lune. Tout le monde riait dans le studio quand il a
2: Et bien
1: parlé de
2: sûr,
1: ça.
2: bien
1: Bien
2: sûr.
1: sûr. Et là, maintenant, on le sait puisque il y a les images.
0: De toute façon, moi, pour finir là-dessus, je pense qu'on va découvrir encore plus de choses
1: Ah
0: et
1: oui.
0: que ça va être, comme disaient Mike et Christian, ça va être à un moment donné, tout va être mis au grand jour. Et
1: Voilà.
0: je pense
1: Ah
0: qu'Internet
1: oui.
0: va favoriser ça sur le fait que les gens soient mieux informés et
1: Mais
0: peut-être.
1: attention, quelle information! Attention aux fake
0: Il y
1: news!
0: en a à prendre et à laisser.
1: Attention
0: Oui,
1: au
0: bon. Attention.
1: complotisme également! Il y a tellement de fausses rumeurs, de
0: Oui.
1: fausses photos,
0: Ne pas
1: hein,
0: tomber
1: on
0: dans
1: peut
0: les extrêmes
1: trafiquer.
0: aussi, parce que
1: Voilà.
0: c'est.
1: C'est délicat. Délicat. Il faut être prudent également.
0: C'est
1: Voilà.
0: ça.
1: Et je tiens à remercier également la présence. Ils ont été très sages. Ils nous ont écoutés. Merci Amina. Merci Riyad. Merci Diane. Et ben, je vous remercie énormément.
0: Merci à toi.
1: Mais attendez, c'est pas terminé, parce que tout termine par une chanson, quand même.
2: Ah
1: Hein.
2: oui.
1: Eh ben oui, il fallait pas l'oublier, mon cher Mike, parce que tu as écrit et composé une chanson sur les extraterrestres,
2: Oui, j'ai entendu.
1: dont le titre est
2: Alien.
1: Alien, tout simplement. On l'écoute et on se retrouve de suite après. D'accord?
2: Absolument, bien sûr.
1: On écoute.

0: Alors, j'ai mis ma théorie à moi
1: Oui.
0: sur. Puis j'ai fait cette chanson, j'espère que. Peu de gens ont compris
1: Ton message.
0: ce que je voulais dire, mais je pense qu'elle va exister, cette chanson, et que j'ai pas dit que des sottises là-dedans.
1: Et puis, on espère un jour une rencontre avec un extraterrestre.
0: Le plus tôt sera le mieux.
1: Alors, le phénomène OVNI reste aujourd'hui à la frontière entre science, croyance, secret militaire et questions philosophiques. Une chose est sûre, le mystère continue d'alimenter notre imagination. En tout cas, messieurs, merci beaucoup
2: merci.
1: De
2: merci
1: votre
2: à toi, Jean.
1: Participation.
2: Merci,
1: merci à
2: merci,
1: mon co-présentateur, Christian
2: toi,
1: Jacques Attard, d'avoir animé pleinement cette émission. Difficile, sujet difficile,
2: sujet
1: je le
2: difficile,
1: conçois.
2: Ouais.
1: Merci de ton éclairage et de nous avoir enrichi, Mike, bien sûr, et Bébel.
2: Avec plaisir.
1: Voilà, tes réponses étaient pertinentes également. Merci
2: j'espère.
1: À vous, chers internautes et auditeurs. Restez fidèles.
3: À la prochaine.
1: Et on se dit à très rapidement pour une autre émission sur les sentiers de l'étrange. Et peut-être sur le spiritisme. Chut, oui, c'est une autre émission. Portez-vous bien, prenez soin de vous. Bye bye. Merci.
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0: Bonsoir, un policier des Yvelines soupçonné d'avoir préparé un acte de terrorisme a été mis en examen et placé en détention provisoire à la fin août. Proche de la mouvance ultra-droite, il menaçait de s'en prendre à l'État et à l'institution policière. Ce sont les messages qu'il postait sur des forums en ligne qui ont alerté les autorités. Un feu de végétation qui s'est déclaré hier entre Mézos et Saint-Paul-en-Born dans les Landes au sud de Mimizan et qui a parcouru 98 hectares a été maîtrisé. Deux incendies se sont déclarés en 24 heures dans les Landes, un premier départ de feu mercredi dans un parc photovoltaïque et cet incendie pour lequel une centaine de pompiers ont été mobilisés. Sophie Binet, numéro 1 de la CGT, promet une journée noire le 29 septembre après la décision du gouvernement de geler le point d'indice des fonctionnaires dans le budget. Selon elle, depuis 2017, les fonctionnaires ont déjà perdu plus de 16% de pouvoir d'achat avec les gels successifs de ce point d'indice. Début septembre, une large intersyndicale de la fonction publique, rappelons-le, a appelé à une journée de grève et de manifestation le 29 septembre pour demander une revalorisation des rémunérations et des moyens budgétaires. Deux frères seront jugés pour viol par la cour d'assises de Hudson à Vesoul du 21 au 25 septembre. L'un d'eux souffre d'obésité morbide et pèse plus de 250 kilos. Face à cette situation atypique, la justice a dû louer une salle à l'extérieur du tribunal pour permettre la tenue du procès. Une employée de maison et une kinésithérapeute employée par le chanteur espagnol Julio Iglesias ont réclamé à la justice qu'elles garantissent leurs droits et enquêtent sur les faits. Elles ont déposé une nouvelle plainte début septembre contre lui pour agression sexuelle. C'est la fin de ce flash, une bonne fin de journée à notre écoute.
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0: Bonjour, football olympique de Marseille démarré en Coupe d'Europe hier soir pour la première journée de la phase de Ligue Europa. L'OM se déplaçait sur la pelouse de Beşiktaş à Istanbul en Turquie. Les Fossés ont vécu une soirée cauchemardesque en s'inclinant lourdement 4-1. Un retour en Ligue Europa difficile pour les joueurs de Genesio qui recevront l'Olympiakos le mois prochain, le 15 octobre. Tennis, l'équipe de France de Coupe Davis a rendez-vous ce week-end à Québec pour affronter le Canada. L'enjeu est une phase en phase finale de la compétition disputée en novembre prochain à Bologne. En l'absence d'Arthur Fils qui a renoncé à ce rendez-vous afin de se préserver en vue de la fin de la saison et d'une potentielle participation aux ATP Finals, le capitaine des Bleus a dû revoir ses plans pour les dévoiler ce jeudi lors du tirage au sort. Il a décidé de titulariser Arthur Hinderknecht et Quentin Alice pour les deux premiers simples de cette rencontre face au Canada. Tennis, 3 ans après, Varvara Gracheva, une nouvelle joueuse russe, a décidé de représenter la France sur les courts. Anna Binkova est officiellement devenue française aux yeux du circuit WTA. La 94e mondiale est la nouvelle deuxième meilleure française au classement international derrière Diane Parry, 30e. La native de Moscou avait atteint le 34e rang mondial en 2023 et dispute actuellement le tournoi de Sao Paulo, où elle est

0: qualifiée pour un quart de finale contre l'arménienne Alina Sharaeva. Le quintuple champion olympique de judo Teddy Riner de retour au Paris Saint-Germain. Il s'est engagé jusqu'en 2028. Âgé de 37 ans, le Guadeloupéen qui évolue dans la catégorie des 100 kg retrouve le club de la capitale après avoir porté ses couleurs jusqu'en 2025. Handball Ligue des Champions opposé au FC Barcelone, champion d'Europe en titre, Montpellier s'est incliné d'une longueur 27-28 jeudi soir au terme d'une rencontre accrochée à la Sud de France Arena. Dans le même temps, le futur adversaire des Montpellierens, Skanderborg, a tenu en échec le Dynamo Bucarest 25 partout. C'est la fin de ce flash sport, une très bonne journée à toutes et à tous.
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0: Bonsoir, un feu de végétation qui s'est déclaré hier entre Mézos et Saint-Paul-en-Born dans les Landes au sud de Mimizan et qui a parcouru 98 hectares a été maîtrisé. Deux incendies se sont déclarés en 24 heures dans le département. Un premier départ de feu mercredi dans un parc photovoltaïque et cet incendie pour lequel une centaine de pompiers ont été mobilisés. Un policier des Yvelines soupçonné d'avoir préparé un acte de terrorisme a été mis en examen et placé en détention provisoire fin août. Proche de la mouvance d'ultra-droite, il menaçait de s'en prendre à l'État et à l'institution policière. Ce sont les messages qu'il postait sur des forums en ligne qui ont alerté les autorités. Deux frères seront jugés pour viol par la cour d'assises de Haute-Saône à Vesoul du 21 au 25 septembre. L'un d'eux souffre d'obésité morbide et pèse plus de 250 kilos. Face à cette situation atypique, la justice a dû louer une salle à l'extérieur du tribunal pour permettre la tenue du procès. Sophie Binet, numéro 1 de la CGT, promet une journée noire le 29 septembre après la décision du gouvernement de geler le point d'indice des fonctionnaires dans le budget. Selon elle, depuis 2017, les fonctionnaires ont déjà perdu plus de 16% de pouvoir d'achat avec les gels successifs de ce point d'indice. Début septembre, rappelons-le, une large intersyndicale de la fonction publique a appelé à une journée de grève et de manifestation le 29 septembre donc pour demander une revalorisation des rémunérations et des moyens budgétaires. Une employée de maison et une kinésithérapeute employée par le chanteur Julio Iglesias ont réclamé à la justice espagnole qu'elle garantisse leurs droits et enquête sur les faits. Elles ont déposé une nouvelle plainte début septembre contre lui pour agression sexuelle. C'est la fin de ce flash, une bonne fin de journée à toutes et à tous.
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1: Bonsoir à toutes et à tous, et bienvenue sur les sentiers de l'étrange, que j'ai toujours grand plaisir de co-présenter avec mon ami Christian-Jacques Attard. Christian, bonjour.
2: Bonjour Georges, bonjour à nos invités, le plaisir que tu sais partager.
1: Il est partagé, ravi de te retrouver après notre dernière émission Trésors et légendes, qui a connu un très vif succès au niveau de nos internautes.
2: J'ai vu ça. Ouais.
1: Absolument.
2: Elle le méritait.
1: Voilà. Absolument. Alors pour ceux qui prennent l'émission pour la première fois, je rappelle Christian-Jacques Attard. C'est un historien, un romancier, cinéaste.
2: Non, je t'ai plus.
1: Mais c'est surtout un passionné des grandes énigmes de ce monde. Et aujourd'hui, chers amis, eh bien, nous allons aborder un sujet qui fascine autant qu'il divise, c'est l'ufologie. Alors, l'ufologie, apparition d'ovnis, d'extraterrestres, de phénomènes extraterrestres, bien entendu. Et on va surtout parler de déclassification des documents américains dans quelques instants. Mais pour en parler de tout cela, nous avons deux invités de choix et de qualité. D'une part, un artiste qui a marqué toute une génération des années 60. Je veux parler de mon ami, monsieur Mike Shannon. Mike, bonjour.
3: Bah écoute, bonjour, je suis content d'être là. C'est toujours, je suis venu plusieurs fois.
1: C'est vrai.
3: C'est toujours avec plaisir.
1: Eh bien, Christian et moi, on a vraiment un plaisir de t'accueillir, bien entendu. Et notre invité de choix...
4: Le Joker.
1: Passionné, passionné également d'ufologie. Ouais. Voilà. Donc, on est bien entouré aujourd'hui, Christian.
2: Tout à fait, oui.
1: Et pour cela, on va parler musique. Alors, si vous permettez, avant d'aborder le thème d'aujourd'hui, on va parler un peu musique, puisqu'on a le plaisir d'avoir Mike avec nous. Alors, il est bon de rappeler que pour les plus jeunes, que tu as été une figure emblématique du rock français dans les années 60.
3: Il y a très longtemps. Hein,
1: non, il y a quelques décennies, simplement, là. Hein, il n'y a pas très longtemps, non, je te rassure, tu es toujours aussi jeune, cher Mike.
2: Moi-même, j'étais jeune à cette époque, donc il n'y a pas longtemps.
1: Il n'y a pas très longtemps, n'est-ce pas? Alors, ton nom est associé à une chanson célèbre.
2: Emblématique.
1: Emblématique.
2: Ouais, de ces époques.
1: Ces derniers...
3: C'est une belle chanson.
1: Très belle. Très belle chanson. Ouais. Dernier baiser.
3: Oui, oui.
1: Alors, on va se faire... Un petit plaisir quand même. Mmh. On va écouter quelques secondes de cette chanson. Vous êtes d'accord?
4: Ah, avec plaisir. Avec
1: voilà.
4: Plaisir.
1: On écoute Dernier baiser.

0: Voilà, on vient d'entendre cette magnifique chanson romantique.
1: Septembre 62.
0: Septembre 62. Qui était avec le groupe Les Chats Sauvages à l'époque.
1: Oui, oui, c'était un groupe qui marchait très fort.
0: Avec Dick Rivers.
1: Dick avait quitté le groupe, ils ont auditionné des gens.
0: Oui.
1: Et bon, ça s'est bien passé pour moi, et donc j'ai signé mon contrat avec Yamaha et Pathé Marconi. Et j'ai fait beaucoup de choses avec Les Chats Sauvages, ouais.

0: Je te propose de revenir pour parler justement musique,
1: Ah bah oui,
0: mais c'est pas le thème d'aujourd'hui, hein, parce que derrière cet artiste, derrière ce chanteur, se cache bien un passionné d'ufologie.
1: Ah bon ?
0: Oui. Et tu n'es pas le seul, car Bébel s'intéresse également à l'ufologie. Je vais te céder maintenant le micro, mon cher Christian, pour leur poser peut-être une question commune à
2: une
0: tous les
2: question
0: deux.
2: Question commune.
0: Pour lancer le débat sur l'ufologie.
2: Alors, est-ce que vous avez vu des ovnis l'un et l'autre ? Vous croyez avoir vu des ovnis ?
0: Ah, c'est la base.
2: C'est la base.
0: Ah, ben oui.
2: Alors, Mike.
1: Difficile à dire. Moi, en allant jouer une fois avec mes musiciens, on a vu un disque qui est passé au-dessus de nous, là. Qui, je disais à Bébel tout à l'heure, qui ondulait comme ça. Il n'y avait pas de sillage, il n'y avait aucun bruit. On s'était arrêté pour faire un petit pipi, si tu veux. Puis, tout le monde avait un truc qui passait comme ça. Je ne sais pas ce que c'était, mais enfin, c'était assez curieux.
2: En quelle année ? À peu près.
1: Je dirais 75.
2: 75, d'accord. Ok.
1: Voilà. Et puis, ce qui m'a impressionné aussi, c'est que je jouais dans des bases militaires et un des généraux, pas des généraux, je ne sais pas comment ça s'appelle, enfin, m'a fait visiter la tour de contrôle, et puis évidemment, ingénument, je lui ai demandé, mais vous voyez souvent, de temps en temps, vous allez voir des choses
2: bizarre.
1: Il m'a dit, regardez, il m'a dit, de temps en temps, on voit des choses qui n'ont rien à faire là, il m'a dit.
0: Ah. Et on marque pour un chanteur, voire un disque. Mais tu sais qu'il y a beaucoup d'artistes qui ont été témoins d'apparitions d'OVNI. Pourquoi ? Parce que en rentrant très tard, après des spectacles.
1: Ah oui, tout à fait.
0: Ça, c'est...
2: Ah oui, tout à fait.
0: C'est intéressant. Je te laisse poser la question à Bébé.
3: Alors, pour te répondre, Christian, j'ai montré tout à l'heure un cliché.
0: Oui.
3: Donc, à Mike, et toi, tu l'as vu aussi. Et ben, un après-midi, en fait, donc ça s'est passé en pleine journée, alors que généralement, les gens pensent qu'on voit plus de phénomènes la nuit que le jour. Donc, ça a deux poids, deux mesures. Et ce qui s'est passé, c'est qu'en fait, j'avais mon téléphone à portée de main.
2: Et tu as pris le cliché.
3: Je vois ce...
2: On va peut-être le voir, Georges, tu le montreras.
0: Mais nous allons le montrer à la vidéo, dans la vidéo, hein, de toute
3: Avec
0: manière.
3: Avec plaisir.
0: En cours d'émission.
3: Et puis, au début, je me suis dit un peu, comme ce qu'on s'est dit, peut-être drone ou un avion, mais ça se rapprochait de plus en plus. Et c'est vrai que là, aucune explication possible. Donc, phénomène ou pas.
0: Qu'en penses-tu, Christian ?
2: Comme je lui disais tout à l'heure, je pense qu'aujourd'hui, on ne peut plus du tout parler d'un ovni ou d'autre chose, parce qu'il y a tellement de choses qui volent dans le ciel. La technologie a tellement avancé qu'il est très, très difficile, voire impossible aujourd'hui de dire c'est quelque chose qui n'est pas humain, de quelque chose qui est humain.
0: Bien sûr, bien sûr. Voilà. Ce qui est d'autres données.
1: Ce qui est très important, c'est que on ne peut plus rire de ces affaires-là. Immédiatement, dès qu'on abordait ce genre de sujet, il y avait toujours l'agrégé de service qui avait
2: le sourire ironique.
1: Ironique qui te prenait
2: tout à fait.
1: Surtout
2: sur les médias.
1: Les médias, mais ça continue. Enfin, mais bon, avec la divulgation, je veux dire, aujourd'hui, c'est difficile de...
2: Quelqu'un
1: qui vit dans une grotte,
2: je suis d'accord avec toi.
1: Tout est là.
3: On en parlait tout à l'heure, c'est qu'en France, on a une projection qui est plus ou moins compliquée, un petit peu avec les phénomènes inexpliqués. C'est ce qu'on se disait, Mike, tout à l'heure. Donc, je trouve que c'est un peu tabou, un petit peu.
1: Alors, ce qui se passe, c'est qu'au début, cette affaire-là, c'est une affaire militaire, il faut savoir ça. C'est le général de Gaulle. Qui s'était mu des rapports que lui faisaient ses services d'objets qui traversaient le ciel français. Donc c'était pas possible, c'est interdit, quoi. Et il a demandé à être briefé sur ce qui se passait, et on lui a rapporté des tas d'observations, parce que pour lui c'était forcément une nation ennemie, enfin c'était les Russes, bien sûr. Et ça a commencé comme ça, et ça s'appelait Roger Gallet, je crois,
2: le ministre de la Défense, tout à fait.
1: Qui a dit, mon général, on ne sait pas ce que c'est, il y a des performances qu'on est loin de pouvoir réaliser, on ne sait pas ce que c'est.
2: Ouais. Voilà, donc, c'est lui, donc, Gallet, qui a lancé ça, et

0: À l'époque, ce n'était pas tabou. Parce que Galais a fait une intervention
1: Oui, oui.
0: en disant, bon voilà, il y a un problème, il faut qu'on arrive à savoir
1: Oui.
0: ce que c'est. Et c'est de là qu'est parti justement le service du CNES,
1: Oui.
0: qui a été créé, le
2: Centre
0: service des
2: national
0: Gérard,
2: d'études
0: d'études
2: spatiales,
0: spatiales, voilà,
2: spatiales,
0: à
2: à Toulouse.
0: Toulouse,
1: Le GEPAN, oui, bien
0: avec
1: sûr.
0: Claude Poher, qui a été le premier directeur de ce service, pour essayer de savoir de quoi il s'agissait, quoi.
2: C'est le seul service au monde à l'époque où les Américains avaient d'autres similaires au CNES.
1: Il y a eu très vite des organismes, le projet Blue Book,
0: Oui, les Américains ont commencé.
1: ils se sont quand même affolés. Ça s'est passé
2: Affolé
1: après,
2: et étouffé après, hein.
1: ils se sont affolés. Parce qu'il y a eu, bon, Nagasaki, Hiroshima, l'atome. Dans les mois qui ont suivi, on a commencé à voir des disques. Kenneth Arnold, un pilote militaire qui a vu 9 disques qui le suivaient. Et le crash de Roswell, bien sûr.
2: Le fameux
1: Ou
2: crash.
1: alors, bon,
0: D'autres avant, probablement aussi.
1: il n'y a pas eu qu'un crash à
0: Non.
1: Roswell.
0: Non.
1: Immédiatement, la presse
2: Alors, on rappelle, pour certains, ce qu'était justement le crash de Roswell aux États-Unis.
1: C'est-à-dire que.
2: Et c'est un policier, un shérif, qui a découvert le gène, non?
1: Non, c'est
0: non, un agriculteur, je pense.
2: Un agriculteur.
1: Craché dans un champ, tout ça, bon, évidemment. Il y a eu un cover-up tout de suite. Dans un premier temps, ils ont dit un engin intersidéral s'est crashé.
0: Oui.
1: Et tout de suite, le gouvernement a dit non, c'était
2: un ballon météo.
1: Donc, ça n'a rien à voir. Mais entre-temps, des corps ont été récupérés, de la technologie a été récupérée, parce que la plupart des technologies qu'on a actuellement, elles viennent de Roswell. Je parle d'Internet, enfin, tous ces trucs étaient un peu embryonnaires. Les scientifiques ont eu un plus, si tu veux, en étudiant les technologies de Roswell.
2: Mais
1: le,
2: là,
1: le Kevlar, des tas de trucs incroyables.
2: mais là, on n'a aucune preuve formelle, de toute
1: Si,
2: manière.
1: maintenant, si.
2: Par une déclassification,
1: Oui.
2: pas encore
1: Oui,
2: sur
1: oui.
2: ce
1: Si, si,
2: domaine-là.
1: si, si.
2: Oui?
0: Disons qu'il y a eu des études qui ont été faites, beaucoup de témoignages ont été rassemblés,
1: Oui.
0: et l'ensemble de ces témoignages incite à penser que le phénomène est bien réel, quoi.
1: Ouais, il y a eu récupération aussi d'humanoïdes vivants.
2: Oui, mais on l'avait vu, le fameux humanoïde qui a été une fake news. En fin de compte,
1: ah, je sais pas si
2: c'est Jacques Pradel qui avait lancé cette.
1: Mais bon, il y a eu des récupérations d'êtres vivants. Oui. Alors le truc de Pradel, je sais pas.
2: Ça a été un coup de com', du moins c'est ce qu'on.
1: Ouais,
0: il a peut-être eu le tort de dire que c'était à Roswell alors que ça n'était pas.
1: Ouais,
0: Pradel.
1: C'est un peu désastreux cette affaire, mais
0: il a fait beaucoup de tort.
2: Il a fait beaucoup de tort, oui, bien sûr.
1: Oui,
2: ça a décrédibilisé.
0: Ouais.
3: Malheureusement.
2: Malheureusement. Alors, suite à une idée, on parlait au téléphone et tu m'avais dit ça serait bien peut-être de faire appel à nos internautes pour qu'ils nous posent
1: Absolument.
2: Quelques questions. Voilà, alors on a demandé à ces internautes quelles questions aimeraient-ils poser à nos invités. Alors, première question, et si les ovnis n'étaient pas extraterrestres, mais liés à des phénomènes encore inconnus sur la Terre?
1: Alors, on est de moins en moins pour l'hypothèse extraterrestre, et de plus en plus sur l'hypothèse intraterrestre et sous-marine.
2: Et sous-marine, effectivement.
1: Le plus haut gradé de la marine américaine, qui s'appelle Tim Galloway, déclare qu'il y a 6 bases répertoriées dans le monde.
0: Oui, j'ai vu ça.
1: 6 bases sous-marines. Ouais. Et la plupart.
0: Sous-marine, il n'a pas parlé d'une base dans les Pyrénées?
1: Si, aussi.
0: Ah, oui, bon.
3: Qui avait
0: pas sous-marin.
2: Ah oui.
1: Les objets qui
2: ah oui, dans les Pyrénées, c'est
1: ouais,
2: intéressant. Là. Ou dans les cavernes, dans les.
3: Ben, oui, le village de Bugarach.
1: Dans cette zone-là, il se passe des choses.
0: Il y a beaucoup d'observations.
1: Ouais. Magnétiques, il y a un magnétisme particulier.
0: Oui, qui peut être expliqué.
3: D'ailleurs, qu'ils annonçaient la fin du monde
2: il
3: y a un certain temps.
2: Oui, c'est un autre problème.
0: C'est un autre problème,
2: oui.
1: L'affaire des ONI, des objets qui rentrent dans l'eau sans faire de splash, et qui sortent de l'eau sans faire de splash non plus.
2: Mais
1: il n'y a aucune. Des vitesses inimaginables.

0: C'est de.
1: Mais est-ce que ça a été filmé? Maintenant, n'importe qui a son téléphone portable.
0: Il y a tout. Il y a tout. Il y a toutes les vidéos sont là.
1: Enfin, toutes les vidéos, mais elles restent quand même secrètes.
0: Si, si. Non, mais donne-toi la peine d'aller. Tu vas voir les divulgations qu'il y a là de Trump, c'est inimaginable, quoi. C'est, tout est là, en fait, pratiquement. Il y a déjà. C'est l'affaire de.
1: Et ça fait. Ça, malheureusement, ça ne fait pas la une des.
0: Ah mais on est en France, on va voir sur les réseaux dans le monde entier, c'est le feu. Et ici, il se passe un petit entrefilé dans le journal du soir, un imbécile qui va raconter toujours les mêmes. Le même cliché.
2: Il y a quand même un problème avec les ovnis, c'est qu'on répète, on radote depuis 80 ans, quoi.
0: Voilà.
2: Depuis 80 ans, on en est à toujours remettre sur le tapis. Sont-ils là? Sont-ils extraterrestres? Mais ça suffit, quoi.
1: Alors, ta vision, bébé.
3: Moi, petite précision, tu parlais des smartphones. Oui. Donc, les smartphones, moi, je pense qu'il y a des gens qui sont tombés sur des phénomènes et qui n'ont pas eu le temps de filmer. Parce que il y a un ancien pilote de la patrouille de France,
2: ça va très vite, ouais.
3: Jacques Krillin, si je me trompe pas, qui était tombé sur un phénomène inexpliqué avec un de ses collègues quand ils étaient en vol, et ils ont pas su expliquer ce qu'ils avaient vu, mais la vitesse de l'engin qu'ils ont rencontré.
2: Bon, d'accord. Mais de toute façon, on en revient encore et toujours à dire et les ovnis existent, ils n'existent pas.
3: Non, c'est fini, on reste cartésien.
2: 80 ans après, c'est fini, on est encore à ce discours-là qui est ridicule. C'est un discours complètement ridicule. Il faudrait peut-être arriver à avancer dans le raisonnement
1: justement.
2: Et se dire bon, c'est un phénomène qui est prouvé depuis 80 ans maintenant, et il faut peut-être aller un peu plus loin, quoi.
1: Est-ce que maintenant les ovnis sont plus crédibles que auparavant, suite aux révélations américaines? Ça donne plus de crédibilité quand même.
2: Mais crédibilité pour qui?
1: Pour le grand public.
2: Oui, le grand public, de toute façon, il croit à ce qu'on lui dit. Il est gavé d'informations.
1: Est-ce que le grand public est prêt à entendre? Voilà. Je pense que la grande question, c'est ça.
3: Pas si sûr. Hein. Pas si sûr. Hein. Parce que ça pourrait provoquer, justement. Des inquiétudes.
2: Non. C'est ce qu'on nous dit, on nous répète depuis 80 ans.
0: Oui,
2: et puis ça n'a provoqué rien du tout.
3: Je suis d'accord avec toi.
1: Alors, un cas de figure, là. Si demain, on a la preuve concrète.
2: Et alors
1: que. Les extraterrestres sont
2: sur Terre. Quoi, genre.
0: Voilà, preuve, quoi,
2: ça fait 80 ans qu'on a la preuve.
1: Ça déstabilise tout ce qu'on nous a dit.
0: Je vais te dire un truc.
2: Ça, c'est ce qu'on répète à loi.
0: Ce qui se passe aujourd'hui, c'est historique, c'est biblique.
1: Il faut le mot biblique.
0: Je vous le dis. Toutes les congrégations religieuses ont pour mission d'avertir leurs ouailles en leur disant qu'on est visité par des civilisations étrangères qui sont là depuis toujours.
2: Et depuis toujours.
1: Bien sûr.
0: Les gens, dans leur prêche, vont aborder le sujet pour amortir le choc, parce que ça va être un choc, c'est quand même considérable. Quoi.
1: Alors, actuellement, on pousse les prêtres, les imams à préparer.
0: Toutes les religions sont remises en question parce que, évidemment, Dieu a créé l'homme à son image. Tu vois, c'est. Et puis alors, bon, les extraterrestres en question, il y a plusieurs races, si tu veux. Tu as des grands blondes, tu as des reptiliens, tu as des insectoïdes, qu'on appelle, sorte de menthe. Tu as des grands gris, des petits gris. Qui travaillent en binôme apparemment, et il y a au Panthéon ils sont 68 espèces extraterrestres répertoriées, si tu veux. C'est monstrueux.
1: Alors moi je me pose la question si les extraterrestres existent.
2: Si je vous dis les ovnis, les gens qui sont derrière les ovnis ont une influence psychique sur notre mental. Est-ce que tu sais un discours que tu entends dans les médias? Non, on va parler des petits ovnis qui passent, les soucoupes volantes, ça passionne tout le monde aujourd'hui. Mais si je te dis, ils ont une influence précise sur le mental des humains. Ouais. Alors là ça commence à changer la donne.
3: Et puis tu rentres dans autre chose aussi.
2: Alors, je te donne des exemples.
1: Allez, voilà,
2: très intéressant. Je vais vous donner un exemple. Jean-Claude Bourret, tout le monde le connaît.
1: Bien sûr.
2: Jean-Claude Bourret, c'est le monsieur ovni en France. Là, il a 85 ans, Jean-Claude Bourret.
1: Totalement.
2: Bon, voilà. Il est en train de balancer.

0: C'est des choses qu'il n'aurait jamais balancées avant. Pourquoi? Parce qu'il dit maintenant j'ai 85 ans, je m'en fous.
1: Il s'en fout. Hein.
0: Si on me traite de fou, j'en ai rien à cirer.
2: Bien sûr.
0: Pour faire sa carrière. Qu'est-ce qu'il balance, Bourré, actuellement? Il est en train de dire quand j'étais petit, dans ma chambre, il y a deux disques noirs qui sont apparus. Dans ma chambre, petit. Ça m'a foutu une pétoche pas possible et j'ai jamais su ce que c'était. Petit dans sa chambre.
2: Mais c'est pas forcément. Pas forcément extraterrestre.
0: Voilà, d'accord. Et puis, il redit, un jour, je vais présenter une émission sur la Lune, et là, j'ai un choc dans la cervelle, c'est comme si une pieuvre avait aspiré mon cerveau. Et je fais ça en pilote automatique. Et donc, pendant 30 ans, je suis en pilote automatique. Il dit, ben c'est fou.
2: Enfin, une influence sur notre psychisme.
0: Je sens que je suis pas au summum de mes capacités.
2: Oui.
0: Je sens qu'il se passe quelque chose. Bourré dit ça. Monsieur OVNI en France dit ça. Bon, ok, Bourré, il est peut-être débile. D'accord. Si tu prends Jean-Pierre Petit. Mm-hmm. Jean-Pierre Petit, il te dit, une nuit, j'étais dans un hôtel, on allait dans une conférence, et puis je m'endors bizarrement, je suis sur le ventre, et là je vois des êtres s'approcher, ils ont des tout petits pieds, des petits pieds de ballerine, et c'est visiblement des gris, il raconte ça. Ouais. Jean-Pierre Petit perd de la MHD en France. Attention, c'est pas n'importe qui. Troisième exemple. Ouais. Jacques Vallée, l'Américain. Mmh. Jacques Vallée, sommité international en ufologie. Hein. Mmh. Tu es d'accord, Mike?
3: Oh, absolument.
0: Voilà. Jacques Vallée, il raconte que quand il était petit, il était avec sa maman, il a vu un ovni. Et là, il dit, je vois l'ovni, et puis, je ne sais pas ce qui se passe, je ne sais pas ce qui s'est passé. En fait, je ne l'ai même pas vu partir, il y a eu un trou. Trois personnages clés aujourd'hui dans notre monde, sur le plan de la connaissance et de la divulgation du phénomène, qui te disent, on a vu des ovnis et on a eu une incidence psychique sur notre mental. Et ça interroge personne.
3: Jacques Vallée aujourd'hui.
0: Mais attends, c'est extraordinaire, quoi.
3: Jacques Vallée aujourd'hui.
0: Ouais.
3: Parle de communication directe avec des IT.
0: Mais bien sûr.
3: À travers la technologie, le CERN. Je sais pas t'expliquer ça. Ils arrivent à rentrer en communication avec des IT.
0: Mais eux rentrent en communication avec nous, mentalement.
3: Non, en dehors de ça.
0: Alors, ouais, mais ça, c'est extraordinaire, quoi.
3: Il y a quelques jours, ça fait un grand bruit. Il a dit qu'il travaillait sur une communication, enfin, une façon de communiquer avec ces êtres qui apparaissent physiquement. À travers des centrifugeuses.
0: Donc, on est loin, quand même, de l'observation des soucoupes volantes de 1947. Mais on en est à se dire, ces gens-là ont une influence psychique sur l'être humain.
2: D'accord.
0: Voilà.
2: Qui est Jacques Vallée, là? Parce que vous parlez Jacques Vallée...
0: Jacques Vallée, Mike,
3: physicien.
2: Oui, très connu. Grand public.
3: Ah, oui.
0: Informaticien de pointe. Hein,
2: oui.
0: Dans ton portable, tu as des applis qui sont de Jacques Vallée.
2: Oui. Donc, on ne met pas en cause leur témoignage. Mais ça peut être aussi l'influence de nos lectures enfants sur la science-fiction. On peut se barjoter.
3: Que ce soit le contraire.
2: Grand point d'interrogation aussi.
0: Alors, je vais te citer un exemple de Jacques Vallée, que j'ai il n'y a pas très longtemps. Vallée. C'est dit, je vais étudier les groupuscules aux USA qui sont sous influence extraterrestre. Il y en a des tas qui disent allez-y, venez, on vous accueille à bras ouverts, etc. Et il étudie un groupe qui s'appelle le groupe de Melchizedek. Enfin bon, Melchizedek étant un grand prêtre dans la Bible. Hein. Très mystérieux, ce grand prêtre. Bon, bref, il étudie ce groupe Melchizedek. Et puis un jour, il est en ville, il appelle un taxi. Et là, il prend ce taxi, c'est une femme qui conduit, et puis, ils font la course, et elle lui remet le ticket avec son nom, etc. Et elle voit Melchizedek.
3: Ah oui.
0: Elle s'appelle Melchizedek. Donc c'est extraordinaire. Mais il se dit quand même, c'est quand même quelqu'un qui a de la réflexion, il se dit, je vais quand même voir si c'est pas une simple coïncidence, et donc je vais voir dans la liste des taxis de la ville s'il y a beaucoup de Melchizedek. Il en trouve une seule.
2: Ah.
0: Le taxi qu'il a pris. D'accord.
2: Ah, c'est curieux.
0: Il vient à Poitiers à une conférence à l'invitation de Jean-Claude Bourré.
2: Oui.
0: Et là, à Poitiers, il dit, tiens, j'aimerais bien visiter une église, parce qu'aux USA, ils n'ont pas d'église ancienne, et ça fait longtemps que je ne suis pas entré dans une église ancienne. Et Bourré est avec lui. Ils rentrent dans l'église, ils vont vers le cœur de l'église, et là, il y a une Bible ouverte, il y a un fin rayon de lumière qui passe à travers un vitrail.
3: Incroyable.
0: Et il éclaire le mot Melchizedek.
2: Non, mais ça, c'est incroyable, ça. Une synchronicité extraordinaire.
0: Une synchronicité extraordinaire.
2: Ah oui.
0: Mais comment ça fonctionne, une synchronicité extraordinaire?
2: Alors, tu vas nous le dire.

0: Ben, pour qu'une synchronicité extraordinaire fonctionne,
1: il n'y a pas de cause à effet.
0: Il faut que le mental de celui qui va être le témoin soit piloté.
1: Eh oui. Qui influence la personne.
0: Il faut qu'il sorte dans la rue au moment où il le faut pour rencontrer le taxi qui sera là, parce que le taxi doit être là. Et qui rentre dans l'église au moment où le prêtre auparavant a ouvert la Bible à la page où il faut, etc., etc., etc.
1: Non, très intéressant les synchronicités.
0: Ça veut dire que c'est ce qu'on appelle les extraterrestres ont ce pouvoir-là, c'est-à-dire de, en même temps, nous manipuler et nous piloter, et que la divulgation est de leur côté voulue. Voilà mes réflexions.
1: Très passionnant.
2: Le plus gros cas, c'est Fatima. Qu'on a eu des témoins d'OVNI, en fait, 70 000. Que des gens qui venaient pour désinguer le truc.
1: Tu te souviens
2: que
1: de
2: des journalistes. Ouais.
1: Exactement.
2: Fatima, c'est monstrueux. Le soleil qui se met à tourner, là, avec 70 000 témoins. D'abord, ils ont dit, ouais, c'est là.
0: Alors, pourquoi
1: Fatima, en deux parties. Il faut dire Fatima en deux parties.
0: La suite du raisonnement, c'est pourquoi ces êtres, parce qu'on ne peut pas résumer ça ou s'arrêter à une seule espèce. Tu l'as dit, Mike.
2: Non.
0: Pourquoi essaie-t-il de nous influencer et vers quoi
3: et dans quel but surtout.
0: Et dans quel but
1: voilà. Oui. Alors, rappelle-nous, pour Fatima, ce qui s'est passé le soleil tournant.
0: Oui, c'est ça, 1917, trois petits bergers qui voient ce qu'ils ont pris pour la Vierge, qui leur donnent rendez-vous plusieurs mois successivement, le 13 de chaque mois. Le 13 de chaque mois, elle est quasiment là. Sauf une fois, je crois, elle est toujours là. Et donc, le dernier rendez-vous, elle leur dit, voilà, je vais produire un miracle.
2: Et là, tout le monde réplique, parce que ça faisait grand bruit.
0: Il pleut.
2: Oh, c'est super.
0: Il pleut, et la Vierge leur dit, maintenant, dites-leur de fermer les parapluies. Il y a des milliers de personnes. Hein. Et je crois qu'il y a un Portugais sur 100 qui est là.
1: Oui.
0: Et donc, elle leur dit, fermez les parapluies. Ils ferment tous les parapluies, parce que la Vierge l'a demandé. Et là, plus de pluie, tout d'un coup, et le soleil apparaît.
1: Et on a des images.
2: Et tout le monde est sec.
3: Il ne faut pas oublier qu'elle divulguait des secrets à ses enfants.
1: Oui.
3: Apparemment, qui n'ont jamais été plus ou moins...
1: Trois.
3: Il me semble. Et
1: reste la troisième.
3: On n'en est pas sûr. Je ne sais pas s'ils ont révélé... Alors, telle est la question.
2: Ah oui, c'est les secrets de Fatima. Ouais.
3: C'est les secrets de Fatima. Ouais. Donc, et on ne saura jamais ce qui est.
0: Mais bon, cette influence, elle est vieille comme le monde.
1: Oui, mais donc, concernant Fatima, on peut conclure que l'apparition est une apparition extraterrestre.
2: Bien sûr. What else?
1: Voilà.
0: Oui, mais c'est pas suffisant, Georges, de conclure.
1: Donc, il y a la religion et les extraterrestres, quand même.
0: Voilà, c'est dire, bon, alors, OK, les extraterrestres produisent Fatima, mais dans quel but?
1: Ah.
0: C'est ça, le...
1: De porter des messages.
0: C'est ça qui est intéressant.
1: Le but de porter des messages.
0: Fatima, c'est extraterrestre.
3: Mais quel message?
2: Ils nous managent, c'est des managers.
0: Ah, on y arrive. Et voilà.
2: On est managés.
1: Ah, donc, ça rejoint la manipulation mentale que nous avons. Avec les synchronicités, qu'on est influencé.
0: On ne peut pas dire que les synchronicités soient totalement d'origine extraterrestre.
1: Non, il y a le paranormal.
0: Mais celle dont j'ai parlé tout à l'heure, oui.
2: Et puis, lesquels extraterrestres? Ils sont si nombreux.
1: Oui.
0: Et dans quel but?
2: Tout imaginer.
1: Et pourquoi imaginer qu'ils sont plus intelligents que nous?
2: Parce qu'ils sont ici, et puis vu les performances de leurs engins...
0: Mais regarde comment on raisonne, nous, sur Terre.
1: Ouais.
0: Regarde notre type de raisonnement. On en est encore à dire, oh, il y a des ovnis. Mmh. Bien sûr qu'ils sont plus intelligents que nous. Bien sûr, regarde les performances de ces ovnis, quoi. Ils sont capables de prendre des changements de direction à angle droit, quoi. Ouais. Avec des vitesses faramineuses. Bon, qui peut faire ça sur Terre?
3: Et puis, ils arrivent à venir ici. Nous, on ne sait pas où ils sont.
0: Où ils sont d'ici.
3: Donc, ils arrivent à venir là.
1: C'était la première question de notre internet.
3: C'est ça, bien sûr. Quand tu vois qu'un avion de chasse...
1: Ou peut-être un autre phénomène.
0: C'est quoi l'autre phénomène?
1: Un autre phénomène spirituel qui prend une énergie nouvelle.
0: Non, sans intelligence.
1: Ah, bien entendu.
0: Ce n'est pas un phénomène de la nature. Ouais. Hein, comme
1: non.
0: C'est un phénomène intelligent.
3: Oui. Et puis quand on en revient à ce fameux pilote de chasse qui te dit que déjà quand on voit que les avions quand même ils sont à une certaine vitesse et quand tu vois que un célèbre pilote arrive à te dire

0: L'engin, il est parti à une vitesse extravagante. C'est quand même fort, quoi. C'est une intelligence qui est poussée. Ça, je te rejoins, Christian.
1: Ça nous interpelle, ça.
2: Alors, il y a des bien intentionnés qui leur ont tiré dessus, soit.
3: Oui. Sans succès. Hein. Oui.
2: Sans succès, et même que le projectile leur est revenu dans la gueule.
0: Soit. Ils allaient trop vite, donc le projectile...
3: Ce qui prouve, c'est
2: l'avantage.
3: C'est la fin du débat, quoi. C'est vraiment une intelligence. Bon, voilà. ça aussi, on ne se pose plus la question aujourd'hui. On est en 2026, on ne va pas continuer à dire...
1: Mais la nature est une intelligence. Mais... Tout est mathématique, de toute manière.
3: D'accord.
1: Le génie est mathématique.
3: Oui, mais bon. Là, voilà. Qu'est-ce que c'est que l'intelligence? C'est par rapport à un phénomène donné, être capable de réactivité. D'accord. Or, quand un pilote tire un missile, ils sont capables de réactivité pour désactiver le missile ou l'éviter. C'est donc une...
1: Bon, je me fais l'avocat du diable, là. Hein. Ça peut être une illusion aussi. Ils sont peut-être pris dans une illusion. Les pilotes croient avoir un ovni. Voilà. Alors là, c'est intéressant s'il y a des traces.
3: Mais attends, tu vois ce que tu dis, là. Tu es en train de nous dire qu'on confie nos vies à des pilotes qui sont capables d'avoir des illusions, quoi.
1: Ouais. Ce sont des êtres humains.
3: Oui, ce sont des êtres humains. Oui, il y en a bien un qui s'est suicidé en Allemagne. D'accord, ce sont des êtres humains. Mais les pilotes de chasse qui sont triés sur le volet, ils sont sujets à des hallucinations.
1: Mais là, je fais de la provocation.
2: Ils risquent leur carrière.
3: Bien sûr.
1: Je comprends.
3: Et la plupart, on leur a dit, taisez-vous, quoi.
2: Et ils le font quand même.
1: Je comprends.
0: Ça montre bien quelque chose, finalement. Je te rejoins aussi sur ce que tu disais, Mike, aussi. C'est qu'on est hostile, finalement, à ce qu'on ne connaît pas. On est hostile, finalement...
1: Ça fait peur.
0: À certaines personnes.
1: L'inconnu fait peur.
0: Oui, mais pourquoi, finalement? Peut-être qu'ils ne sont pas là ou qu'ils n'apparaissent pas pour nous faire du mal.
2: Alors, aujourd'hui, il y a, je ne sais plus combien de scientifiques attachés au nucléaire qui sont disparus ou morts. Il y en a 14 ou 15, actuellement. Hein,
3: oui, mais c'est peut-être un autre problème.
2: Qui travaillent sur le nucléaire et sur la divulgation, tout ça, morts ou disparus.
0: C'est étrange quand même. Pour le moins très étrange.
3: Oui, Trump a dit qu'il allait enquêter.
0: Il doit enquêter sur beaucoup de choses, Trump. Mais...
2: Il est un peu saturé là.
1: Alors, on va parler d'intelligence artificielle.
2: Alors, pour déconner.
1: Oui, pour déconner.
2: Pierre Dac,
1: à l'époque,
2: disait, quand on lui parlait, existe-t-il une intelligence artificielle, une intelligence extraterrestre? Il disait, oui. La preuve, c'est qu'ils ne cherchent pas à nous contacter.
3: Tout à fait. Ah, c'est très juste.
1: Très juste.
2: Pierre Dac.
3: En fait, c'est très juste et très faux. Parce qu'ils cherchent à nous contacter. Enfin, ils nous contactent, mais pas ouvertement. Jamais ouvertement. Et c'est un phénomène furtif. Donc, voilà.
1: Absolument.
3: Jamais ouvertement.
1: Alors, on va parler d'intelligence artificielle, quand même.
2: Ouais.
1: Parce que peut-être un jour, l'intelligence va prouver l'existence d'OVNI. Eux qui ont toutes les données du monde peuvent faire une synthèse de ça et nous dire, oui, effectivement, le phénomène existe.
2: Ah, tu penses, c'est fait.
1: Qu'est-ce qu'on pense?
2: Oui,
1: est-ce que c'est fait? Est-ce que c'est déjà fait?
2: Oui, bien sûr.
1: Bébel.
0: Moi, écoute, je reste quand même sceptique, sur l'intelligence artificielle, parce que bon, ça nous aide sur beaucoup de choses au quotidien. Mais est-ce qu'on va pouvoir avoir des réponses sur les phénomènes d'OVNI ou... Je ne sais pas, à voir.
1: Alors, moi, je vous propose une expérience à faire, immédiate.
2: Ouais.
1: On va demander à IA ce qu'elle en pense.
2: Absolument.
1: De l'ufologie. D'accord?
0: Allez.
1: Allez, le temps d'aller chercher le téléphone et on se retrouve dans quelques instants. Je reviens avec mon téléphone et on va demander à ChatGPT, bien sûr, ce qu'il en pense du phénomène extraterrestre. Oui, bonjour l'intelligence artificielle. Nous sommes actuellement en enregistrement d'une émission sur l'ufologie, l'existence extraterrestres, d'apparition d'OVNI. Alors, j'aimerais savoir, qu'est-ce que tu en penses, si tu as des données précises, des nouvelles données concernant donc ce phénomène assez extraordinaire.
4: Je n'ai pas trouvé de nouvelles données précises sur l'ufologie ou les extraterrestres pour 2026. Si tu cherches des actualités, je peux continuer à surveiller ou tu peux préciser un point particulier. Mais pour l'instant, je n'ai pas d'informations fraîches ou confirmées sur ces phénomènes.
1: Mais dis-moi ce que tu en penses, toi.

0: L'intelligence artificielle. Est-ce que, d'après toi, d'après toutes les données que tu as, est-ce que tu peux préciser si les extraterrestres, le phénomène du moins OVNI, existe?
1: Alors, en fait, j'ai pas d'opinion personnelle, mais je peux te dire que scientifiquement, jusqu'à présent, il n'y a pas de preuves concrètes et universellement acceptées de
0: Et
1: l'existence
0: qu'est-ce
1: des
0: que je t'ai dit?
2: extraterrestres.
0: Oh non.
2: Je vous l'avais dit, hein.
3: Ah oui, bien
0: Voilà.
3: sûr, c'était
0: Donc,
3: plus.

0: est à mes côtés.
1: Pour la première fois, les autorités publient de manière brute et régulière des centaines de documents vidéo et enregistrements audio, parfois confidentiels via la plateforme officielle de ce qui a été nommé le département de la guerre, le war.gov/UFO.
2: Oui, c'est ça. Et c'est vraiment un tournant. Ces documents, qui avant restaient souvent classés ou anonymisés, sont désormais accessibles au public. Donc il y a un vrai effort de transparence qui pourrait à terme aider à démêler les faits des interprétations. Ça donne en tout cas beaucoup de matière pour les chercheurs et pour notre débat.
3: En tout cas, merci beaucoup, Intelligence Artificielle. Et on te donne rendez-vous peut-être pour d'autres sujets. Merci.
4: Il s'en fout, quoi. Enfin, l'appareil s'en fout.
2: Avec grand plaisir.
1: Mais c'est dingue, ça ne va pas n'importe quoi. Hein.
4: Mais bien sûr.
5: Tu vois, d'une intelligence à une autre, ça varie. Donc,
1: c'est dingue, hein.
5: C'est vrai.
3: Oui, c'est dingue. Mais bon, c'est un petit clin d'œil. Oui, il fallait quand même, puisque l'intelligence artificielle fait partie de notre quotidien, de lui demander sa position. Voilà, et c'est très bien ce que tu as fait, Mike, là. Comme tu dis, justement, d'une intelligence à l'autre, ouais, c'est différent.
1: Je pense qu'il faut poser les questions de façon différente, tu vois.
3: C'est-à-dire ?
1: Ben, c'est-à-dire qu'il faut... Même, moi, j'ai mis UAP, par exemple. Mm. Ça veut dire, c'est le terme UFO.
3: Ah, c'est le nouveau terme.
5: Oui.
3: Oui. Ouais. On dit plus OVNI, maintenant.
1: C'est trop galvaudé, si tu veux, parce qu'à force de se foutre la gueule des gens qui... Ils ont changé le terme, c'est passé à UFO, ou ouais. UAP. Tu vois, ça réagit.
5: Phénomène aérien identifié.
1: Ça réagit à différents trucs, n'est-ce pas?
3: Mais peut-être que ça va apporter quelque chose de plus aussi, l'intelligence artificielle, dans l'avenir. De toute manière, au niveau des données, au niveau médecine chirurgicale.
4: Tu oublies que tout ça, c'est piloté, quoi.
3: Oui.
4: Et qu'elle te dira ce qu'il faut dire. Ce qu'on a envie que tu saches.
3: Voilà, sur ta position, que nous sommes pilotés.
4: Je te parle de l'intelligence artificielle qui pilotait. Ça n'a rien à voir avec le best-of,
3: quoi. Voilà, il a dit le mot juste, best-of. L'intelligence artificielle, c'est le groupement de toutes les données.
4: Tu interroges une IA qui est une IA grand public.
1: Mais tu peux affiner.
4: C'est pas les IA.
3: Tu peux affiner.
4: C'est pas les IA des
5: médicaux.
3: Mais bien sûr.
4: Des laboratoires américains qui sont beaucoup plus poussés et sans aucune intervention de restriction.
3: Ouais.
4: Là, toutes les IA que tu interroges sont restreintes.
3: On peut l'entendre. On peut l'entendre. Mais alors, les réseaux sociaux, justement, ont-ils aidé à la recherche sur les ovnis ou alors au contraire, peut-être, à créer plus de confusion?
1: Une grande confusion, parce qu'évidemment, en ce qui concerne la divulgation, les gens prennent ça pour la science-fiction. Le film de Spielberg...
3: On va aborder, justement...
1: Une merveille. Les gens sortent en étant persuadés d'avoir vu un film de science-fiction. Ils ne savent pas que 90% de ce qu'il y a dedans est vrai. Complètement vrai.
3: Tu nous donnes le titre du dernier film,
4: Disclosure.
3: Alors qu'au Québec... ils ne veulent pas de titre américain. C'est le jour de la révélation.
1: Ah oui.
3: Voilà.
1: Ouais. Pourquoi pas, c'est pareil.
3: Pourquoi pas. Disons le jour de la révélation. Je préfère, moi.
1: Révélation, c'est...
3: Est-ce que vous avez vu...
5: Le film, je crois qu'il sort au cinéma, là, prochainement.
3: Oui, mercredi.
1: Je dois y aller mardi, moi je n'ai plus le temps d'y aller.
5: Nous aussi on va y aller.
4: Moi j'ai vu des interprétations ça assez mystiques.
3: Tu l'as vu, le film?
4: Non, je ne l'ai pas vu. Ah. Mais j'ai lu des interprétations mystiques. Enfin bon, les gens qui cherchent à savoir pourquoi il a mis un cerf... L'extraterrestre se présente sous la forme d'un cerf, alors quelle symbolique le cerf, etc.
3: Oui.
5: C'est intéressant.
3: Intéressant même. Ouais. On parlait de...
4: C'est intéressant, c'est fatigant, je trouve, surtout, oui. Parce que...
3: Pourquoi c'est fatigant?
4: Ces gens n'ont pas lu John Mack, qui est un psychiatre américain, qui a interrogé sous hypnose des tas de gens qui se disent contactés. S'ils avaient lu John Mack, il serait que le cerf... C'est l'apparence que prend traditionnellement l'extraterrestre pour approcher un témoin et qui se révèle être un extraterrestre et qui a pris l'apparence d'un cerf ou d'un hibou.
3: Peut-être qu'ils prennent une apparence
4: d'assimiler. Spielberg est super bien renseigné et ce n'est pas de la symbolique qu'il utilise, c'est de la réalité. C'est-à-dire que s'il met un cerf, c'est parce qu'il sait qu'il y a eu des gens qui ont été en forêt et qui ont vu un cerf avec des grands yeux qui s'est révélé être un extraterrestre derrière.
1: Voilà. Mmh. Il y a des histoires comme ça.
5: Ouais. Après, il y a plusieurs films. Hein.

0: niveau cinéma, on a quand même plusieurs films où les gens pensent que c'est de la science-fiction. Et il y a quand même une, il y a des réalités.
1: Hein. Justement, on parlait en antenne là du film que tu me parlais sur les personnes qui ont été enlevées par un vaisseau spatial dans le dernier film. Tu m'en parlais tout à l'heure.
2: Ah, c'est le Spielberg d'avant, c'est le Rencontre Spielberg. Du troisième type.
1: Voilà, exactement.
2: Rencontre du troisième type. À la toute fin, il y a un détachement de militaires terriens qui partent dans le vaisseau avec les E.T. C'est ce qu'on appelle la mission Serpo.
1: Voilà, Serpo. Que personne n'en parle.
2: Pas beaucoup.
1: Pas beaucoup.
3: Et Truffaut joue le rôle de valet dans le film.
2: Exactement. Hein. Voilà. Et quand Spielberg a présenté le film Rencontre du troisième type à Donald Reagan, qui s'est intéressé beaucoup, qui était très branché sur ces sujets, à la fin, on voit donc le détachement qui part dans l'OVNI, tout ça. Et ils se sont fait un clin d'œil en me disant il n'y a pas beaucoup de personnes qui ont compris que tout c'était une histoire vraie.
1: Oui,
3: il est très bien renseigné.
2: Il y en a qui sont revenus.
3: Très, très bien.
1: Absolument.
2: Il y en a qui sont revenus de Serpo. Et il y a tout le journal de bord, moi je l'ai lu, c'est hallucinant.
1: Oui, mais c'est incroyable.
3: Donc on est loin de ce que le grand public connaît, ou c'est.
2: Pour te dire le niveau de Spielberg. Ouais.
0: Je me permets, puisqu'on est dans la culture cinéma, si vous ne l'avez pas vu, je vous invite à aller voir un film qui est La Zone 51. Et ça retrace un petit peu ce que vous disiez, c'est que le contrôle des extraterrestres sur l'humain, et aussi c'est 3 ou 4 jeunes, je crois, et qui vont sur La Zone 51, mais de manière un peu frauduleuse. Et là, il se passe ce qui se passe, c'est qu'ils se rendent compte qu'on ne nous dit pas tout, et que la Zone 51... cache beaucoup de choses.
3: La Zone 51, c'est essentiellement de la récupération, c'est-à-dire ce qu'ils appellent la rétro-engineering, c'est-à-dire de la récupération de pièces OVNI et savoir quel profil on peut en tirer, en fait. Hein. Donc,
2: ils allaient en tirer beaucoup de profils.
0: Voilà, oui, je pense. Ouais.
1: On va arriver presque au terme.
2: Déjà, non.
1: Hélas, de cette émission. Alors, les questions, vous avez répondu à la plupart des questions. On peut en voir d'autres également. Hein. Bien sûr, est-ce que certains ovnis pourraient être des technologies militaires secrètes?
2: Oui, absolument. Aujourd'hui, oui. Absolument. Il y a beaucoup d'ovnis qui sont faits par l'OVNI.
1: Alors, pourquoi parle-t-on maintenant d'UAP au lieu d'ovnis? Pourquoi on a changé le terme?
2: Parce que le OVNI, c'était galvaudé un peu. C'était comme soucoupe volante.
3: Objet
2: plus
3: volant.
2: Plus personne ne parle de soucoupe volante. C'est d'un ridicule, d'un ringard.
3: Et puis, ils ne sont pas que volants.
2: Ils ne sont pas que volants. Ouais.
1: Et existe-t-il des cas d'OVNI totalement inexpliqués à ce jour? Je pensais...
0: Ah ben, il n'y a que ça.
1: Il n'y a que ça. À part certains, peut-être, et encore. Voilà. Alors, si les extraterrestres existent vraiment, pourquoi ne se montrent-ils pas vraiment?
2: Ça doit venir, c'est en train de... ça arrive.
3: C'est progressif.
0: Ouais.
3: Il faut habituer nos pauvres manteaux d'arriérés à une autre réalité. Et c'est très, très, très long. Ils ont le temps pour eux. Hein. Ils ont le temps pour eux, ça fait des siècles que ça dure.
2: Oui.
3: Et voilà, donc ils prennent le temps qu'il faut. Ils pilotent un certain nombre d'individus, comme je l'ai dit, pour que ça se fasse. Des gens comme Bourré, des gens comme Vallée. Voilà, parce que ces gens-là contribuent à répandre dans le grand public l'idée que, depuis des millénaires, des extraterrestres sont là, nous ont façonné.
1: Tu parles des anciennes civilisations.
3: Oui.
1: Dans les plaines de Nazca, par exemple. L'île de Pâques, également.
3: Non, faut pas tout mélanger, Georges.
1: Si on fait un lien avec l'extraterrestre,
3: ouais, mais bon,
1: peut-être que les statues c'était pour vénérer
3: peut-être,
1: mais des
3: peut-être,
1: gens venus de l'espace. Donc il y a quand même un lien à ça.
0: Et les fameux cercles aussi qui apparaissent dans différents coins du monde, les cercles.
3: Ça c'est militaire.
2: Il y a un truc qui est formidable, c'est les Dogons, c'est une tribu.
3: On en a parlé avec Axel dans la dernière émission.
2: D'Afrique, là, les Dogons. Qui ont des représentations sur leurs murs de Sirius, qui est une étoile, et des représentations de la Terre par rapport à cette étoile Sirius. Ouais.
3: On en a parlé.
2: Attends, c'est...
0: Ouais. Mais vous parlez de l'Afrique, Mike. C'est intéressant, parce que dans le désert, par exemple, d'Algérie, ils se sont rendus compte
3: Tassili. Qu'il y
0: a le Tassili, exactement, oui. Le Hogar, Tassili, oui, tout oui, ça. Oui. Ils se sont rendus compte qu'il y avait une cité, en fait. Oui. Qui, pour certains, étaient habités par certains...

0: Turquie aussi.
1: Êtres, et en Turquie.
0: Oui, oui.
1: Il y a quand même un mystère autour du désert.
2: Les pyramides, les grands architectes. Il y aurait énormément de choses à dire, n'est-ce pas, cher ami?
0: Mon Dieu.
2: Voilà.
1: C'est un autre sujet, mais.
2: Oui, oui, mais qui est lié quand même.
3: On ronronne.
2: Oui, mais sur un plan spirituel, en parlant de la Bible, les chariots de feu, par exemple.
3: Ça prouve bien qu'ils étaient là depuis des millénaires, quoi, c'est tout.
0: Ça fait partie.
3: Et les Romains avec leurs boucliers volants, quoi.
0: Ça fait partie de la divulgation actuelle. Ils parlent beaucoup de ça. Ils disent lisez le livre d'Enoch. Les Américains, les Républicains. Apollina Luna, il faut lire le livre d'Enoch, la roue de feu, la roue dans la roue.
3: Oui, mais on change pas des ancrages civilisationnels d'un coup.
2: Oui, mais
3: on va pas réformer des religions, on va pas réformer des organismes qui ont des millénaires de vie.
2: Mais on peut trouver des explications.
3: Donc ça se fait progressivement.
2: On peut trouver des explications.
3: Voilà.
0: Puisqu'ils habituent les gens, les religieux, habituent les gens à cette idée, cette présence.
3: Après, comment, par exemple, est-ce que tu es capable de communiquer avec une fourmilière? Oui, tu sais ce qu'elle fait, tu sais qu'il trimballe des œufs, qu'il y a une reine, etc. Mais communiquer réellement avec des fourmis, non?
2: Le monde des fourmis.
3: Comment est-ce que tu fais? C'est un peu la même chose entre les extraterrestres et nous. Comment est-ce qu'ils peuvent communiquer avec de pauvres petites fourmis que nous sommes, quoi, finalement? Ça prend du temps.
0: Il y a de la communication animale maintenant.
3: Quand même. Oui.
0: Ouais.
2: Grâce en fait, quand c'était passionnant.
0: Les cachalots, les orques, enfin, ces grands
3: mammifères. L'accélération de notre science, notamment par l'IA, va nous obliger à la confrontation.
0: Oui.
3: C'est-à-dire qu'on avancerait très rapidement grâce à eux. Parce que c'est de la rétro-ingénierie.
0: C'est intéressant.
3: On avancerait rapidement et cette rapidité de l'avance de notre technologie va nous obliger à la confrontation avec ces entités-là.
2: Ah oui, non, mais c'est un champ d'exploration extraordinaire.
0: Je me suis trouvé devant un dauphin une
2: comme
0: fois.
2: Comme tu dis, on est trop petit, là. Oui, pardon.
0: Je me suis senti scanné. J'étais devant un dauphin.
2: Oui.
0: Je faisais des photos, là, d'un truc sur la Côte d'Azur. Un parc, et puis un dauphin qui est venu comme ça, qui est assez comme ça.
1: Incroyable.
0: Et bien, je me suis senti scanné. Puis il s'est barré, il a vu que...
3: Il t'a reconnu, il t'a reconnu.
2: Ah, il s'est dit, c'est Mike. Le rocker des années 60.
0: Voilà, c'est ça. Il a signé une photo.
1: Non, mais il faut se dire une chose, c'est que s'il existe des organismes comme le GEPAN, c'est qu'il se passe bien des choses.
2: Bien
1: pourquoi
2: sûr.
1: Nous, à Toulouse, il existe le GEPAN? S'il ne se passait rien, ça n'existerait pas. Donc c'est bien qu'il y a des phénomènes non expliqués, bon, on fait des recherches, etc. On essaye toujours de rester cartésien, mais à quel prix?
0: Ouais, non.
2: C'est difficile.
0: Leur métier, c'est d'expliquer qu'il n'y en a pas, justement.
1: Ou qu'ils ne traitent pas.
2: Nous arrivons au terme.
3: Pas ça,
1: on va se faire
2: non, mais non, mais non.
0: Non, mais je les connais, moi. J'ai affaire à eux.
3: Moi aussi.
2: Au terme de cette émission, mon cher Mike,
0: oui.
2: On passerait des heures. Il faudrait des heures et des heures d'émission. C'était passionnant, enrichissant. Un mot de conclusion.
0: Dans tous les sens,
2: oui, mais on est obligé de partir dans tous les sens pour un sujet aussi vaste.
0: La conclusion, nous vivons des temps bibliques. Il faut écouter ce que raconte le gouvernement.
2: La voix du sage.
0: Un petit bout de l'iceberg. Mais c'est...
2: Bon, on espère avoir eu la révélation.
0: Voilà, il ne faut pas s'affoler. Il faut y croire. La plupart de ces entités sont bienveillantes. Pas tous. La plupart.
2: Bon, belle parole du sage. De toute façon, on a chacun notre vérité. Ta vérité, mon cher ami.
3: Ben, je l'ai exposée. C'est-à-dire qu'il faut maintenant aller un peu plus loin que la simple observation, un peu plus loin que dire ils existent, ils n'existent pas, ça fait 80 ans qu'on sait qu'ils existent. Il faut réfléchir à ce phénomène, savoir qu'est-ce qu'il veut nous dire, comment il intervient sur nous, et il n'intervient pas sur nous que visuellement, il intervient sur nous psychiquement, et vers où il veut nous mener. Et malheureusement, on manque cruellement de réflexion par rapport à ce phénomène.
2: Bon, ça évolue. Conclusion, ça évolue, Bébel.
1: Moi, très simplement, je terminerai sur le fait qu'il faut attendre la déclassification des documents que Trump doit mettre en ligne au grand jour. Et puis,
0: ils y sont.
1: Bon, ben,
2: certains documents.
1: Certains, ouais, pas tous.
2: Tous n'ont pas été dévoilés.
0: Enfin, c'est copieux quand même.
1: Oui. Je pense qu'il y a pas mal.

0: beaucoup de pages à...
1: Par exemple, la Lune. L'affidavit de Gordon Cooper qui a dit on a vu des engins sur la Lune. Tout le monde riait dans le studio quand il a parlé de ça. Et là, maintenant, on le sait, puisqu'il y a les images.
0: De toute façon, moi, pour finir là-dessus, je pense qu'on va découvrir encore plus de choses.
1: Ah oui.
0: Et que ça va être, comme disaient Mike et Christian, ça va être à un moment donné, tout va être mis au grand jour. Voilà. Et je pense qu'Internet va favoriser ça. Sur le fait de que les gens soient mieux informés.
2: Mais attention, quelle information ! Attention aux fake news !
0: Il y en a à prendre et à laisser.
2: Attention au complotisme également ! Il y a tellement de fausses rumeurs, de fausses photos.
0: Ne pas tomber dans les extrêmes aussi, parce que...
2: Ouais. C'est délicat.
1: Ouais.
2: Délicat. Il faut être prudent également.
0: Voilà. C'est ça.
2: Et je tiens à remercier également la présence... Ils ont été très sages. Ils nous ont écoutés. Merci Amina. Merci Riyad. Merci Diane. Et ben, je vous remercie énormément.
0: Merci à toi.
2: Mais attendez, c'est pas terminé. Parce que tout termine par une chanson, quand même.
1: Ah, oui.
2: Eh ben oui, il fallait pas l'oublier, mon cher Mike. Parce que tu as écrit et composé une chanson sur les extraterrestres.
1: Oui, j'ai entendu.
2: Dont le titre est
1: Alien.
2: Alien, tout simplement. On l'écoute et on se retrouve de suite après. D'accord ?
1: Absolument, bien sûr.
2: On écoute.

0: on vient d'écouter cette superbe chanson. Oh, hein. Alors, quelques mots sur cette chanson.
1: Ben, je me suis jeté à l'eau. J'ai mis ma théorie à moi.
0: Oui.
1: Sur, et puis j'ai fait cette chanson. J'espère que... peu de gens ont compris ce que je voulais dire, mais je pense qu'elle va exister, cette chanson, et que j'ai pas dit que des sottises là-dedans.
0: Et puis, on espère un jour une rencontre avec un extraterrestre.
1: Le plus tôt sera le mieux.

0: Alors, le phénomène OVNI reste aujourd'hui à la frontière entre science, croyances, secrets militaires et questions philosophiques. Une chose est sûre, le mystère continue d'alimenter notre imagination. En tout cas, messieurs, merci beaucoup
1: merci
0: de votre
1: toi, Jean,
0: participation. Merci à mon co-présentateur Christian Jacques Attard d'avoir animé pleinement cette émission. Difficile, sujet difficile, je le conçois.
1: Ouais.
0: Merci de ton éclairage de nous avoir enrichi, Mike, bien sûr, et Bébel.
2: Avec plaisir.
0: Voilà, tes réponses étaient pertinentes également.
2: Merci
0: à vous, chers internautes et auditeurs. Restez fidèles.
3: À la prochaine.
0: Et on se dit à très rapidement pour une autre émission sur les sentiers de l'étrange. Et peut-être sur le spiritisme. Chut, oui, c'est une autre émission. Portez-vous bien, prenez soin de vous. Bye bye. Merci.
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1: Il est 1h.
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1: Bonsoir, un feu de végétation qui s'est déclaré hier entre Mézos et Saint-Paul-en-Born dans les Landes au sud de Mimizan et qui a parcouru 98 hectares a été maîtrisé. Deux incendies se sont déclarés en 24 heures dans le département. Un premier départ de feu mercredi dans un parc photovoltaïque et cet incendie pour lequel une centaine de pompiers ont été mobilisés. Un policier des Yvelines soupçonné d'avoir préparé un acte de terrorisme a été mis en examen et placé en détention provisoire fin août. Proche de la mouvance d'ultra-droite, il menaçait de s'en prendre à l'État et à l'institution policière. Ce sont les messages qu'il postait sur des forums en ligne qui ont alerté les autorités. Deux frères seront jugés pour viol par la cour d'assises de Haute-Saône à Vesoul du 21 au 25 septembre. L'un d'eux souffre d'obésité morbide et pèse plus de 250 kilos. Face à cette situation atypique, la justice a dû louer une salle à l'extérieur du tribunal pour permettre la tenue du procès. Sophie Binet, numéro 1 de la CGT, promet une journée noire le 29 septembre après la décision du gouvernement de geler le point d'indice des fonctionnaires dans le budget. Selon elle, depuis 2017, les fonctionnaires ont déjà perdu plus de 16% de pouvoir d'achat avec les gels successifs de ce point d'indice. Début septembre, rappelons-le, une large intersyndicale de la fonction publique a appelé à une journée de grève et de manifestation le 29 septembre donc pour demander une revalorisation des rémunérations et des moyens budgétaires. Une employée de maison et une kinésithérapeute employée par le chanteur Julio Iglesias ont réclamé à la justice espagnole qu'elle garantisse leurs droits et enquête sur les faits. Elles ont déposé une nouvelle plainte début septembre contre lui pour agression sexuelle. C'est la fin de ce flash, une bonne fin de journée à toutes et à tous.

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3: Bonjour, football olympique de Marseille démarré en Coupe d'Europe hier soir pour la première journée de la phase de Ligue Europa. L'OM se déplaçait sur la pelouse de Beşiktaş à Istanbul en Turquie. Les Fossés ont vécu une soirée cauchemardesque en s'inclinant lourdement 4-1. Un retour en Ligue Europa difficile pour les joueurs de Genesio qui recevront l'Olympiakos le mois prochain, le 15 octobre. Tennis, l'équipe de France de Coupe Davis a rendez-vous ce week-end à Québec pour affronter le Canada. L'enjeu est une phase en phase finale de la compétition disputée en novembre prochain à Bologne. En l'absence d'Arthur Fils qui a renoncé à ce rendez-vous afin de se préserver en vue de la fin